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0: Ahoj, chers amis auditeurs depuis Bratislava. Radio Slovaque Internationale et sa rédaction francophone viennent aussi vers vous le week-end. En ce samedi, pas d'innovation dans notre programmation. En retour sur des émissions, ou plus exactement extraits d'émissions, diffusés dans le cadre des thèmes habituels qui les composent jour après jour. Les extraits que nous avons choisis pour vous permettront en particulier à ceux qui ne se sont pas portés à l'écoute tel ou tel soir de les découvrir et apprécier. Ce que nous disent souvent vos rapports, que ce soit pour les rétrospectives propres au samedi ou des rediffusions ponctuelles. Pour ceux qui ont déjà eu l'occasion d'entendre ces extraits, ce sera peut-être l'occasion d'y prêter une attention particulière, au cas où l'un des sujets les aurait bien intéressés. Ne manquera pas notre cycle musical vous présentant les interprètes slovaques. Tania au micro, Romana à la régie, František Strempek au choix musical vous souhaite une écoute agréable et une bonne soirée en compagnie de Radio Slovaquie Internationale.
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0: Le chapitre musical d'aujourd'hui sera placé sous le signe de l'été. Il fait chaud dehors et comme l'été est synonyme de soleil et de chaleur, il offre aussi des possibilités de rafraîchissement. C'est ce qui détermine le choix des chansons que nous jouerons aujourd'hui. Le moyen le plus rapide de se rafraîchir pendant les chaudes journées est de boire une boisson fraîche. Pour commencer, le groupe Elan jouera « Mám chuť na niečo chladené, j'ai envie de quelque chose de frais ».

Le groupe Slovaka Succès Elan nous a interprété la chanson « Mam chud na niečo chladené »« J'ai envie de quelque chose de frais ». Ce morceau est extrait de leur premier album sorti en 1981 sous le titre « Osmi svetadiel »« Huitième continent ». La chanson a été composée par le batteur du groupe Zdeno Balázs et les paroles ont été écrites par Pavol Jursa. Par temps chaud, une glace est aussi un bon choix. C'est d'ailleurs le titre de l'une des chanteuses slovaques contemporaines les plus populaires, Kristýna Peláková, connue de ses fans pour son nom de scène Kristýna.

La chanson Zmrzlina, Glace, que vous venez d'écouter, figure sur le premier album de Christina, intitulé Ještě váham, j'hésite encore, sorti en 2008. La musique est composée par Marian Kavulič. Les paroles de Zmrzlina, Glace, sont du parolier slovaque Kamil Peteraj. Pour la troisième chanson que nous vous avons préparée aujourd'hui, pour vous rafraîchir, nous retournons aux boissons fraîches et à la chanteuse slovaque Hanka Gregušová nous interprète une chanson intitulée Slamka, la paille. Le guitariste slovaque Peci Uherčík, auteur de la musique, l'a enregistrée avec elle dans son studio d'enregistrement de Bratislava, Glam Studio. Les paroles sont de Fero Michlík.

0: Nous poursuivons à présent le déroulement habituel de notre magazine de samedi en vous présentant les extraits d'émissions que nous avons préparés à votre intention il y a quelque temps.
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2: Le Fonds international de Visegrad fête ses 25 ans d'existence cette année. Nous avons donc invité sa directrice au studio de Radio Slovaquie Internationale.
3: Je m'appelle Maja Wawrzyk et je viens de Pologne.
2: Le déplacement au studio ne fut pas difficile, car le siège du Fonds international de Visegrad se trouve, comme la radio, à Bratislava. Nous évoquerons dans cet entretien enregistré le 3 juillet l'origine du Fonds international de Visegrad, les raisons du choix de la capitale slovaque pour l'accueillir, les festivités organisées pour son anniversaire et la procédure mise en place pour sélectionner les projets soutenus par ce fonds. Commençons par le début, le groupe de Visegrad ou V4. Écoutons Maja Wawrzyk au micro de Radio Slovaquie Internationale.
3: Je suis diplomate polonaise, détachée maintenant du ministère des Affaires étrangères polonais pour en travailler au fonds de Visegrad à Bratislava.
2: Fonds de Visegrad, V4, qu'est-ce que c'est?
3: V4, oui, on dit comme ça, ça veut dire le 4 pays de Visegrad. C'est une sorte de coopération politique de 4 pays de l'Europe centrale. Au début des années 90, les dirigeants de ce pays, notamment Pologne, Hongrie et à l'époque Tchécoslovaquie, se sont dit que ça valait la peine de collaborer, d'établir un dialogue très étroit pour accorder leur position vis-à-vis de l'Union européenne qu'ils voulaient joindre. De cette époque-là date une collaboration étroite entre d'abord 3 et après 4 pays parce que de la Tchécoslovaquie, on a reçu 2 pays quelques années après, la République tchèque et la Slovaquie.
2: Et il fallait bien évidemment un outil pour financer des projets. C'est le fonds. Et ce fonds, il se situe à Bratislava. Extraordinaire. Pourquoi ce choix?
3: Pourquoi ce choix? Je pense que c'était une décision très stratégique. D'abord, il faut dire que le gouvernement de Slovaquie, d'une manière très accueillante, a proposé que le siège de fonds de Visegrad, fondé en 2000, soit ici, à Bratislava. Et 3 d'autres pays on était d'accord. Et je pense que le raisonnement, c'était justement la position stratégique de Bratislava dans la région. Et c'est très bien présenté dans le logo de Fonds de Visegrad. Vous avez 4 points qui symbolisent la localisation de 4 capitales. Et là, on voit très bien que Bratislava, c'est vraiment au milieu. Et ça facilite énormément notre travail parce qu'on visite le projet qu'on finance. Donc du coup, voyager dans la région en ayant Bratislava comme point de départ, ça facilite beaucoup notre vie.
2: Et ça facilite la vie aussi, tout simplement, d'un diplomate installé avec sa famille.
3: Oui, j'adore Bratislava. J'ai découvert cette ville. Je n'étais jamais avant ici. Et je trouve que c'est une ville extraordinaire pour une vie familiale. C'est une ville très, très facile du point de vue de trafic. C'est une ville où tout est possible. Je dis que c'est people friendly parce que c'est jamais trop loin les choses dont on a besoin. Et c'est magnifiquement placé parce que vous avez ici beaucoup de verdure, les petits Carpates, donc on peut faire le randonnade chaque week-end. On a plein de piscines, donc s'il fait chaud comme aujourd'hui, on peut trouver une forme de se refroidir. Il y a beaucoup de sites touristiques magnifiques, donc en fait, pendant mes 3 ans à Bratislava, je regrette que j'ai trop peu de week-end pour profiter de toute l'offre qui est ici.
2: Hélas, vous terminez votre mission, vous allez un peu regretter Bratislava alors?
3: Encore quelques mois, donc c'est peut-être trop tôt de dire que je termine, mais c'est vrai que psychologiquement, je me prépare pour ce moment triste et je vais beaucoup manquer Bratislava, sans doute, on est très, très heureux ici.
2: Vous avez évoqué la date de naissance du fonds, 2025, mais dites-moi, un quart de siècle, ça se fête.
3: On est très fiers d'être mature, d'avoir 25 ans. Et cette année, on souligne cet anniversaire particulier.
2: Est-ce que vous avez un événement à épingler?
3: Oui, on a eu en fait notre fête d'anniversaire déjà, le 10 juin. On a organisé une soirée ici à Bratislava et on était très honorés que le président de la République de Slovaque est venu adresser quelques mots à nous. Et aussi le 4 ministres des Affaires étrangères. On a eu le ministre de Prague, de Budapest et de Bratislava, bien sûr, et le ministre adjoint de Pologne. Et on était vraiment fiers et contents et heureux qu'ils ont consacré leur temps de se réunir ici à Bratislava pour mentionner publiquement le rôle important de notre institution. On a invité les hommes politiques, mais on a surtout invité les partenaires du Fonds de Visegrad et le bénéficiaire de nos subventions. On a invité les anciens directeurs du Fonds. Donc, c'était un événement très touchant du point de vue humain parce qu'on a pu entendre le témoignage de gens qui ont travaillé dans le fonds quand c'était une institution beaucoup plus petite avec un budget moins important et comment cette institution justement s'est développée pour arriver à une institution avec 20 personnes et à 11 millions d'euros du budget.
2: Encore quelques mois, comme vous le disiez, à la tête de cette institution, est-ce que vous aurez laissé une empreinte particulière?
3: En fait, c'était un temps très très intense parce que pendant cette époque, on a réviser beaucoup de procédures. On est toujours ouvert à entendre de notre bénéficiaire comment on pourrait faciliter leur tâche. Parce que le plus important, c'est d'avoir les idées qui viennent de gens réalisés. Donc, on fait tout pour que l'administration soit le moins pénible possible. Et justement, pendant ces 2 ans, on a élaboré les nouvelles procédures pour faciliter la réalisation de projets.
2: Moins de paperasse, donc, grâce à vous. Dernière question, 1000 projets. Comment faites-vous pour sélectionner ces projets? Est-ce qu'il y a quelque chose qui vous tient à cœur, je ne sais pas, au niveau social, par exemple, dans l'orientation de ces projets?
3: Moi, j'ai ma préférence personnelle parce que je suis sociologue en formation, mais on évalue tous les projets, tous ensemble, toute l'équipe du Fonds de Visegrad. Il faut dire aussi, en parlant de ces 1000 projets, que ce sont les projets de caractère différent, parce qu'on a différents programmes. Le cœur du fonds, ce sont les subventions. Et là, c'est la moitié à peu près de ce projet. Et là, on s'assoit vraiment tous les collègues, on lit les projets, on discute chaque application et on prend une décision ensemble. Après, notre recommandation sont envoyées à 4 capitales pour avoir une preuve finale. Et après, on a les mobilités individuelles, donc les bourses, les résidences artistiques. Et là, on collabore avec les experts externes qui nous aident à évaluer les applications individuelles. Donc comme ça, à la fin de l'année, on arrive à 1000 projets supportés par le fonds.
2: 1000 projets, dites-moi, énormes. Merci encore pour cet entretien sur les ondes de Radio Slovaquie Internationale. Et nous vous souhaitons encore de passer quelques mois merveilleux, dont certains sont certainement très ensoleillés, parce qu'il fait très chaud à Bratislava maintenant. Merci encore.
3: Merci beaucoup.
2: Vous venez d'écouter Maja Varžek, la directrice du Fonds international de Visegrad, s'exprimer en français, s'il vous plaît, au studio à l'occasion des 25 ans de la création de cette institution. Un entretien que vous pourrez écouter aussi en anglais et en allemand sur les ondes de Radio Slovaquie Internationale.
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4: Il est né le 26 avril 2006 à Trnava. Il a commencé le patinage artistique à l'âge de 4 ans grâce à ses parents et surtout à sa sœur qui pratiquait déjà ce sport. Le patinage l'a rapidement passionné. Il l'aime parce qu'il peut toujours progresser, se fixer de nouveaux objectifs et les atteindre. Pour lui, ce sport est une manière d'exprimer sa personnalité et il est très reconnaissant de pouvoir le pratiquer. Le jeune patineur artistique slovaque Adam Hagara connaît une période exceptionnelle sur la scène internationale. En 2024, il a remporté la médaille de bronze au championnat du monde et l'argent aux Jeux olympiques de la jeunesse. Il s'est également classé 11e au championnat d'Europe. En 2024, il avait déjà décroché une médaille de bronze lors de la finale du Grand Prix et terminé 23e au Mondiaux. Malgré ses excellents résultats, Adam Hagara considère que sa plus grande réussite reste sa performance enregistrée à Boston, grâce à laquelle la Slovaquie a obtenu une place pour les Jeux olympiques d'hiver de 2026, un moment historique qu'il perçoit comme l'accomplissement d'un de ses plus grands rêves et un pas important non seulement pour sa carrière, mais aussi pour le patinage artistique slovaque.
5: C'est là que j'ai réussi à décrocher un billet olympique pour la Slovaquie. Je crois que c'est le moment où j'ai été le plus heureux dans toute ma carrière de patineur.
4: quand la saison est terminée et que les compétitions s'arrêtent, à quoi ressemble ton quotidien? Est-ce qu'on peut vraiment parler de vacances?
5: En dehors de la saison, c'est-à-dire pendant l'été, nous sommes en stage. On a 5 entraînements par jour, 3 séances sur glace, plus des séances de ballet ou de renforcement

0: Contrôle quand je revenais de compétition. J'ai vraiment eu de la chance, mais j'ai terminé le lycée il y a quelques semaines et maintenant je vais entrer à l'université. Je ne me suis pas encore inscrit, mais j'aimerais aller à la faculté d'informatique d'une université technique. Là, j'aurais sans doute besoin d'un programme individualisé.
1: Pourquoi avoir choisi une orientation technique et en particulier l'informatique ? C'est un domaine exigeant, surtout à concilier avec une carrière sportive de haut niveau. Tu penses que c'est possible?
0: On verra bien. Moi, j'aime me lancer dans les choses à fond. De mon enfance, je suis passionné par la technologie et tout ce qui touche aux ordinateurs. J'ai grandi entouré de ça, donc c'est un choix qui me semble naturel. Et puis, je n'ai pas envie d'être uniquement patineur artistique toute ma vie. J'espère pouvoir m'épanouir aussi dans un autre domaine après ma carrière sportive.
1: La saison prochaine sera marquée par les Jeux Olympiques d'hiver à Milan et Cortina d'Ampezzo. Tu as déjà obtenu la place olympique pour la Slovaquie. Félicitations. Mais comment sera décidé qui représentera le pays? Quelles sont les prochaines étapes pour toi?
0: J'ai effectivement décroché la qualification pour la Slovaquie. Maintenant, il faudra encore déterminer si ce sera moi ou Lukáš Václavík qui ira au jeu. Ce sera un vrai combat. Il y a plusieurs critères à prendre en compte, mais je vais tout donner pour que ce soit moi qui représente mon pays à Milan.
1: Sur la patinoire, quel est l'aspect le plus difficile ou le plus exigeant à maîtriser pour toi?
0: Ce sont surtout les sauts qui demandent le plus d'efforts. Mais en même temps, c'est ce que je préfère. Je crois que tout peut s'apprendre avec du travail, de la patience. Avec un bon entraînement, on peut tout maîtriser.
1: Et pendant cet été, avant la reprise des compétitions, à quoi ressemblera ton emploi du temps? As-tu prévu de prendre un peu de repos aussi?
0: J'ai encore 3 ou 4 stages prévus cet été, puis on reprendra l'entraînement sur glace en vue de la prochaine saison. Mais après ce stage-ci, je vais enfin partir en vacances, un peu de repos, avant de replonger dans la routine de l'entraînement.
1: L'entraîneur de Adam Hagara, Vladimir Dvojnikov, peut-être fier de lui. Lors des derniers championnats du monde junior, Adam a confirmé son niveau de régularité impressionnant, décrochant une deuxième médaille de bronze consécutive. Mais c'est à Boston, lors des mondiaux seniors, que le jeune Slovaque a atteint un nouveau sommet. Il a obtenu la place olympique pour son pays. Sur le bord de la patinoire, son coach vit les performances avec intensité, arpentant les couloirs comme un tigre en cage avant les programmes. Mais quand son protégé sort de la glace après une prestation parfaite, c'est le sourire qui prend le relais. Une saison intense s'achève et une autre, capitale, se prépare. Que considère-t-il comme le plus grand succès enregistré lors de la saison qui vient de s'achever?
0: C'est sans aucun doute une qualification pour les Jeux Olympiques d'hiver en Italie qui auront lieu en 2026. C'était notre rêve. Adam s'est très bien débrouillé dans ses descentes au championnat du monde de Boston, ce qui lui a permis d'accéder à la finale. Qu'il a terminé à la 16e place et d'obtenir un billet pour les Jeux Olympiques de la Slovaquie. Je crois et j'espère que ce sera enfin Adam qui remportera la qualification nationale, car c'est lui qui le mérite le plus. J'espère qu'Adam réussira avec dignité et qu'il représentera la Slovaquie aux Jeux Olympiques en Italie.
1: Pourquoi M. Volodymyr Dvojnikov a-t-il décidé d'entraîner Adam Hagara? Qu'est-ce qu'il considère comme sa spécificité et qu'est-ce qui le rend différent des autres?
0: Tout d'abord, je dois dire que ce qui le rend spécial et particulier, c'est son assiduité. Quant au talent, c'est bien de l'avoir, mais ce n'est pas le plus important. Je dirais même qu'il ne représente que 50% du succès. Ce que j'apprécie chez Adam, c'est son éthique de travail et son attitude, son approche de chaque séance d'entraînement. Par ailleurs, peu d'athlètes peuvent consacrer du temps à l'étude et l'éducation est très importante pour Adam. Adam est un patineur artistique et un étudiant très responsable. Non seulement il aborde tous les éléments de l'entraînement de manière responsable, mais

0: Il s'acquitte également de toutes ses responsabilités et de tous ses devoirs à l'école.
1: Notre émission prend fin pour aujourd'hui. Merci de votre aimable attention. Passez une bonne fin de soirée. Nous vous disons à demain avec votre émission dominicale Entre nous.

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0: Ahoj, chers amis auditeurs depuis Bratislava. Radio Slovaque Internationale et sa rédaction francophone viennent aussi vers vous le week-end. En ce samedi, pas d'innovation dans notre programmation. En retour sur des émissions, ou plus exactement extraits d'émissions, diffusés dans le cadre des thèmes habituels qui les composent jour après jour. Les extraits que nous avons choisis pour vous permettront, en particulier à ceux qui ne se sont pas portés à l'écoute tel ou tel soir, de les découvrir et apprécier. Ce que nous disent souvent vos rapports, que ce soit pour les rétrospectives propres au samedi ou des rediffusions ponctuelles. Pour ceux qui ont déjà eu l'occasion d'entendre ces extraits, ce sera peut-être l'occasion d'y prêter une attention particulière, au cas où l'un des sujets les aurait bien intéressés. Ne manquera pas notre cycle musical vous présentant les interprètes slovaques. Tania au micro, Romana à la régie, František Strempek au choix musical vous souhaite une écoute agréable et une bonne soirée en compagnie de Radio Slovaquie Internationale.
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0: Le chapitre musical d'aujourd'hui sera placé sous le signe de l'été. Il fait chaud dehors et comme l'été est synonyme de soleil et de chaleur, il offre aussi des possibilités de rafraîchissement. C'est ce qui détermine le choix des chansons que nous jouerons aujourd'hui. Le moyen le plus rapide de se rafraîchir pendant les chaudes journées est de boire une boisson fraîche. Pour commencer, le groupe Elan jouera « Mám chuť na niečo chladené, j'ai envie de quelque chose de frais ».

Le groupe Slovak à succès Elan nous a interprété la chanson « Mam chud na niečo chladené »« J'ai envie de quelque chose de frais ». Ce morceau est extrait de leur premier album sorti en 1981 sous le titre « Osmi svetadiel »« Huitième continent ». La chanson a été composée par le batteur du groupe Zdeno Balázs et les paroles ont été écrites par Pavol Jursa. Par temps chaud, une glace est aussi un bon choix. C'est d'ailleurs le titre de l'une des chanteuses slovaques contemporaines les plus populaires, Kristýna Peláková, connue de ses fans pour son nom de scène Kristýna.

La chanson Zmrzlina, Glace, que vous venez d'écouter, figure sur le premier album de Christina, intitulé Ešte váham, j'hésite encore, sorti en 2008. La musique est composée par Marian Kavulič. Les paroles de Zmrzlina, Glace, sont du parolier slovaque Kamil Peteraj. Pour la troisième chanson que nous vous avons préparée aujourd'hui, pour vous rafraîchir, nous retournons aux boissons fraîches et à la chanteuse slovaque Hanka Gregušová nous interprète une chanson intitulée Slamka, la paille. Le guitariste slovaque Peci Uherčík, auteur de la musique, l'a enregistrée avec elle dans son studio d'enregistrement de Bratislava, Glam Studio. Les paroles sont de Fero Michlík.

0: Nous poursuivons à présent le déroulement habituel de notre magazine de samedi en vous présentant les extraits d'émissions que nous avons préparés à votre intention il y a quelque temps.
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2: Le Fonds international de Visegrad fête ses 25 ans d'existence cette année. Nous avons donc invité sa directrice au studio de Radio Slovaquie Internationale.
3: Je m'appelle Maja Wawrzyk et je viens de Pologne.
2: Le déplacement au studio ne fut pas difficile, car le siège du Fonds international de Visegrad se trouve, comme la radio, à Bratislava. Nous évoquerons dans cet entretien enregistré le 3 juillet l'origine du Fonds international de Visegrad, les raisons du choix de la capitale slovaque pour l'accueillir, les festivités organisées pour son anniversaire et la procédure mise en place pour sélectionner les projets soutenus par ce fonds. Commençons par le début, le groupe de Visegrad, ou V4. Écoutons Maja Wawrzyk au micro de Radio Slovaquie Internationale.
3: Je suis diplomate polonaise, détachée maintenant du ministère des Affaires étrangères polonais pour travailler au Fonds de Visegrad à Bratislava.
2: Fonds de Visegrad, V4, qu'est-ce que c'est?
3: V4, oui, on dit comme ça, ça veut dire le 4 pays de Visegrad. C'est une sorte de coopération politique de 4 pays de l'Europe centrale. Au début des années 90, les dirigeants de ce pays, notamment Pologne, Hongrie et à l'époque Tchécoslovaquie, se sont dit que ça valait la peine de collaborer, d'établir un dialogue très étroit pour accorder leur position vis-à-vis de l'Union européenne qu'ils voulaient joindre. De cette époque-là date une collaboration étroite entre d'abord 3 et après 4 pays, parce que de la Tchécoslovaquie, on a reçu 2 pays quelques années après, la République tchèque et la Slovaquie.
2: Et il fallait bien évidemment un outil pour financer des projets. C'est le fonds. Et ce fonds, il se situe à Bratislava. Extraordinaire. Pourquoi ce choix?
3: Pourquoi ce choix? Je pense que c'était une décision très stratégique. D'abord, il faut dire que le gouvernement de Slovaquie, d'une manière très accueillante, a proposé que le siège de fonds de Visegrad, fondé en 2000, soit ici, à Bratislava. Et 3 d'autres pays on était d'accord. Et je pense que le raisonnement, c'était justement la position stratégique de Bratislava dans la région. Et c'est très bien présenté dans le logo de Fonds de Visegrad. Vous avez 4 points qui symbolisent la localisation de 4 capitales. Et là, on voit très bien que Bratislava, c'est vraiment au milieu. Et ça facilite énormément notre travail parce qu'on visite le projet qu'on finance. Donc du coup, voyager dans la région en ayant Bratislava comme point de départ, ça facilite beaucoup notre vie.
2: Et ça facilite la vie aussi, tout simplement, d'un diplomate installé avec sa famille.
3: Oui, j'adore Bratislava. J'ai découvert cette ville. Je n'étais jamais avant ici. Et je trouve que c'est une ville extraordinaire pour une vie familiale. C'est une ville très, très facile du point de vue de trafic. C'est une ville où tout est possible. Je dis que c'est people friendly parce que c'est jamais trop loin les choses dont on a besoin. Et c'est magnifiquement placé parce que vous avez ici beaucoup de verdure, les petits Carpates, donc on peut faire les randonnades chaque week-end. On a plein de piscines, donc s'il fait chaud comme aujourd'hui, on peut trouver une forme de se refroidir. Il y a beaucoup de sites touristiques magnifiques. Donc, en fait, pendant mes 3 ans à Bratislava, je regrette que j'ai trop peu de week-ends pour profiter de toute l'offre qui est ici.
2: Hélas, vous terminez votre mission. Vous allez un peu regretter Bratislava, alors.
3: Encore quelques mois. Donc, c'est peut-être trop tôt de dire que je termine. Mais c'est vrai que psychologiquement, je me prépare pour ce moment triste. Et je vais beaucoup manquer Bratislava, sans doute. On est très, très heureux ici.
2: Vous avez évoqué la date de naissance du fonds, 2025, mais dites-moi, un quart de siècle, ça se fête.
3: On est très fiers d'être mature, d'avoir 25 ans. Et cette année, on souligne cet anniversaire particulier.
2: Est-ce que vous avez un événement à épingler?
3: Oui, on a eu en fait notre fête d'anniversaire déjà, le 10 juin. On a organisé une soirée ici à Bratislava et on était très honorés que le président de la République de Slovaque est venu adresser quelques mots à nous. Et aussi le 4 ministres des Affaires étrangères. On a eu le ministre de Prague, de Budapest et de Bratislava, bien sûr, et le ministre adjoint de Pologne. Et on était vraiment fiers et contents et heureux qu'ils ont consacré leur temps de se réunir ici à Bratislava pour mentionner publiquement le rôle important de notre institution. On a invité les hommes politiques, mais on a surtout invité les partenaires de Fonds de Visegrad et le bénéficiaire de nos subventions. On a invité les anciens directeurs du Fonds. Donc, c'était un événement très touchant de point de vue humain parce qu'on a pu entendre le témoignage de gens qui ont travaillé dans le fonds quand c'était une institution beaucoup plus petite avec un budget moins important et comment cette institution justement s'est développée pour arriver à une institution avec 20 personnes et à 11 millions d'euros du budget.
2: Encore quelques mois, comme vous le disiez, à la tête de cette institution, est-ce que vous aurez laissé une empreinte particulière?
3: En fait, c'était un temps très très intense parce que pendant cette époque, on a réviser beaucoup de procédures. On est toujours ouvert à entendre de notre bénéficiaire comment on pourrait faciliter leur tâche. Parce que le plus important, c'est d'avoir les idées qui viennent de gens réalisés. Donc, on fait tout pour que l'administration soit le moins pénible possible. Et justement, pendant ces 2 ans, on a élaboré les nouvelles procédures pour faciliter la réalisation de projets.
2: Mois de paperasse, donc, grâce à vous. Dernière question, 1000 projets. Comment faites-vous pour sélectionner ces projets? Est-ce qu'il y a quelque chose qui vous tient à cœur, je ne sais pas, au niveau social, par exemple, dans l'orientation de ces projets?
3: Moi, j'ai ma préférence personnelle parce que je suis sociologue en formation, mais on évalue tous les projets tous ensemble, toute l'équipe du Fonds de Visegrad. Il faut dire aussi, en parlant de ces 1000 projets, que ce sont les projets de caractère différent, parce qu'on a différents programmes. Le cœur du fonds, ce sont les subventions. Et là, c'est la moitié à peu près de ce projet. Et là, on s'assoit vraiment tous les collègues, on lit les projets, on discute chaque application et on prend une décision ensemble. Après, notre recommandation sont envoyées à 4 capitales pour avoir une preuve finale. Et après, on a les mobilités individuelles, donc les bourses, les résidences artistiques. Et là, on collabore avec les experts externes qui nous aident à évaluer les applications individuelles. Donc comme ça, à la fin de l'année, on arrive à 1000 projets supportés par le fonds.
2: 1000 projets, dites-moi, énorme. Merci encore pour cet entretien sur les ondes de Radio Slovaquie Internationale. Et nous vous souhaitons encore de passer quelques mois merveilleux, dont certains sont certainement très ensoleillés, parce qu'il fait très chaud à Bratislava maintenant. Merci encore.
3: Merci beaucoup.
2: Vous venez d'écouter Maja Varžek, la directrice du Fonds international de Visegrad, s'exprimer en français, s'il vous plaît, au studio à l'occasion des 25 ans de la création de cette institution. Un entretien que vous pourrez écouter aussi en anglais et en allemand sur les ondes de Radio Slovaquie Internationale.
1: Sport slovaque.
4: Il est né le 26 avril 2006 à Trnava. Il a commencé le patinage artistique à l'âge de 4 ans grâce à ses parents et surtout à sa sœur qui pratiquait déjà ce sport. Le patinage l'a rapidement passionné. Il l'aime parce qu'il peut toujours progresser, se fixer de nouveaux objectifs et les atteindre. Pour lui, ce sport est une manière d'exprimer sa personnalité et il est très reconnaissant de pouvoir le pratiquer. Le jeune patineur artistique slovaque Adam Hagara connaît une période exceptionnelle sur la scène internationale. En 2024, il a remporté la médaille de bronze aux championnats du monde et l'argent aux Jeux olympiques de la jeunesse. Il s'est également classé 11e aux championnats d'Europe. En 2024, il avait déjà décroché une médaille de bronze lors de la finale du Grand Prix et terminé 23e aux mondiaux. Malgré ses excellents résultats, Adam Hagara considère que sa plus grande réussite reste sa performance enregistrée à Boston, grâce à laquelle la Slovaquie a obtenu une place pour les Jeux olympiques d'hiver de 2026. Un moment historique qu'il perçoit comme l'accomplissement d'un de ses plus grands rêves et un pas important non seulement pour sa carrière, mais aussi pour le patinage artistique slovaque.
5: C'est là que j'ai réussi à décrocher un billet olympique pour la Slovaquie. Je crois que c'est le moment où j'ai été le plus heureux dans toute ma carrière de patineur.
4: quand la saison est terminée et que les compétitions s'arrêtent, à quoi ressemble ton quotidien? Est-ce qu'on peut vraiment parler de vacances?
5: En dehors de la saison, c'est-à-dire pendant l'été, nous sommes en stage. On a 5 entraînements par jour, 3 séances sur glace, plus des séances de ballet ou de renforcement hors glace. Pendant la saison, j'essaie de tout concilier avec l'école. Certains entraînements ont lieu avant les cours, puis il y a l'école, et ensuite je retourne m'entraîner. Ce sont des journées bien remplies, mais dans l'ensemble, ça me plaît.
4: On imagine qu'avec un emploi du temps aussi chargé, tu bénéficies d'un aménagement scolaire spécifique, non?
5: Jusqu'à présent, je n'avais pas besoin d'un programme d'études individuel car j'étais dans un lycée sportif. Les enseignants ont toujours été très compréhensifs. Ils adaptaient les examens ou reportaient des contrôles quand je revenais de compétition. J'ai vraiment eu de la chance, mais j'ai terminé le lycée il y a quelques semaines et maintenant je vais entrer à l'université. Je ne me suis pas encore inscrit, mais j'aimerais aller à la faculté d'informatique d'une université technique. Là, j'aurai sans doute besoin d'un programme individualisé.
4: Pourquoi avoir choisi une orientation technique et en particulier l'informatique? C'est un domaine exigeant, surtout à concilier avec une carrière sportive de haut niveau. Tu penses que c'est possible?
5: On verra bien. Moi, j'aime me lancer dans les choses à fond. Dès mon enfance, je suis passionné par la technologie et tout ce qui touche aux ordinateurs. J'ai grandi entouré de ça, donc c'est un choix qui me semble naturel. Et puis, je n'ai pas envie d'être uniquement patineur artistique toute ma vie. J'espère pouvoir m'épanouir aussi dans un autre domaine après ma carrière sportive.
4: La saison prochaine sera marquée par les Jeux Olympiques d'hiver à Milan et Cortina d'Ampezzo. Tu as déjà obtenu

0: le plus exigeant à maîtriser pour toi?
1: Ce sont surtout les sauts qui demandent le plus d'efforts. Mais en même temps, c'est ce que je préfère. Je crois que tout peut s'apprendre avec du travail, de la patience. Avec un bon entraînement, on peut tout maîtriser.
0: Et pendant cet été, avant la reprise des compétitions, à quoi ressemblera ton emploi du temps? As-tu prévu de prendre un peu de repos aussi?
1: J'ai encore 3 ou 4 stages prévus cet été, puis on reprendra l'entraînement sur glace en vue de la prochaine saison. Mais après ce stage-ci, je vais enfin partir en vacances, un peu de repos, avant de replonger dans la routine de l'entraînement.
0: L'entraîneur de Adam Hagara, Vladimir Dvojnikov, peut être fier de lui. Lors des derniers championnats du monde junior, Adam a confirmé son niveau de régularité impressionnant, décrochant une deuxième médaille de bronze consécutive. Mais c'est à Boston, lors des mondiaux seniors, que le jeune Slovaque a atteint un nouveau sommet. Il a obtenu la place olympique pour son pays. Sur le bord de la patinoire, son coach vit les performances avec intensité, arpentant les couloirs comme un tigre en cage avant les programmes. Mais quand son protégé sort de la glace après une prestation parfaite, c'est le sourire qui prend le relais. Une saison intense s'achève et une autre, capitale, se prépare. Que considère-t-il comme le plus grand succès enregistré lors de la saison qui vient de s'achever?
1: C'est sans aucun doute une qualification pour les Jeux olympiques d'hiver en Italie qui auront lieu en 2026. C'était notre rêve. Adam s'est très bien débrouillé dans ses descentes au championnat du monde de Boston, ce qui lui a permis d'accéder à la finale. Qu'il a terminé à la 16e place et d'obtenir un billet pour les Jeux olympiques de la Slovaquie. Je crois et j'espère que ce sera enfin Adam qui remportera la qualification nationale, car c'est lui qui le mérite le plus. J'espère qu'Adam réussira avec dignité et qu'il représentera la Slovaquie aux Jeux olympiques en Italie.
0: Pourquoi M. Volodymyr Dvojnikov a-t-il décidé d'entraîner Adam Hagara? Qu'est-ce qu'il considère comme sa spécificité et qu'est-ce qui le rend différent des autres?
1: Tout d'abord, je dois dire que ce qui le rend spécial et particulier, c'est son assiduité. Quant au talent, c'est bien de l'avoir, mais ce n'est pas le plus important. Je dirais même qu'il ne représente que 50% du succès. Ce que j'apprécie chez Adam, c'est son éthique de travail et son attitude, son approche de chaque séance d'entraînement. Par ailleurs, peu d'athlètes peuvent consacrer du temps à l'étude et l'éducation est très importante pour Adam. Adam est un patineur artistique et un étudiant très responsable. Non seulement il aborde tous les éléments de l'entraînement de manière responsable, mais il s'acquitte également de toutes ses responsabilités et de tous ses devoirs à l'école.
2: Notre émission prend fin pour aujourd'hui. Merci de votre aimable attention. Passez une bonne fin de soirée. Nous vous disons à demain avec votre émission dominicale. Entre nous.

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Ahoj, chers amis auditeurs depuis Bratislava. Radio Slovaque Internationale sa rédaction francophone vient aussi vers vous le week-end. En ce samedi, pas d'innovation dans notre programmation. En retour sur des émissions, ou plus exactement extraits d'émissions, diffusées dans le cadre des thèmes habituels qui les

0: composent jour après jour. Les extraits que nous avons choisis pour vous permettront, en particulier à ceux qui ne se sont pas portés à l'écoute tel ou tel soir, de les découvrir et apprécier. Ce que nous disent souvent vos rapports, que ce soit pour les rétrospectives propres au samedi ou des rediffusions ponctuelles. Pour ceux qui ont déjà eu l'occasion d'entendre ces extraits, ce sera peut-être l'occasion d'y prêter une attention particulière, au cas où l'un des sujets les aurait bien intéressés. Ne manquera pas notre cycle musical vous présentant les interprètes slovaques. Tania au micro, Romana à la régie, František Strempek au choix musical vous souhaite une écoute agréable et une bonne soirée en compagnie de Radio Slovaquie International.
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0: Le chapitre musical d'aujourd'hui sera placé sous le signe de l'été. Il fait chaud dehors et comme l'été est synonyme de soleil et de chaleur, il offre aussi des possibilités de rafraîchissement. C'est ce qui détermine le choix des chansons que nous jouerons aujourd'hui. Le moyen le plus rapide de se rafraîchir pendant les chaudes journées est de boire une boisson fraîche. Pour commencer, le groupe Elan jouera « Mám chuť na niečo chladené, že on vide quelque chose de frais ».

Le groupe slovak à succès Elan nous a interprété la chanson « Mam chud na niečo chladené »« J'ai envie de quelque chose de frais ». Ce morceau est extrait de leur premier album sorti en 1981 sous le titre « Osmi svetadiel »« Huitième continent ». La chanson a été composée par le batteur du groupe Zdeno Balázs et les paroles ont été écrites par Pavol Jursa. Par temps chaud, une glace est aussi un bon choix. C'est d'ailleurs le titre de l'une des chanteuses slovaques contemporaines les plus populaires, Kristýna Peláková, connue de ses fans pour son nom de scène Kristýna.

La chanson Zmrzlina, Glace, que vous venez d'écouter, figure sur le premier album de Christina, intitulé Ešte váham, j'hésite encore, sorti en 2008. La musique est composée par Marian Kavulič. Les paroles de Zmrzlina, Glace, sont du parolier slovaque Kamil Peteraj. Pour la troisième chanson que nous vous avons préparée aujourd'hui, pour vous rafraîchir, nous retournons aux boissons fraîches et à la chanteuse slovaque Hanka Gregušová nous interprète une chanson intitulée Slamka, la paille. Le guitariste slovaque Peci Uherčík, auteur de la musique, l'a enregistrée avec elle dans son studio d'enregistrement de Bratislava, Glam Studio. Les paroles sont de Fero Michlík.

0: Nous poursuivons à présent le déroulement habituel de notre magazine de samedi en vous présentant les extraits d'émissions que nous avons préparés à votre intention il y a quelque temps.
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2: Le Fonds international de Visegrad fête ses 25 ans d'existence cette année. Nous avons donc invité sa directrice au studio de Radio Slovaquie Internationale.
3: Je m'appelle Maja Wawrzyk et je viens de Pologne.
2: Le déplacement au studio ne fut pas difficile, car le siège du Fonds international de Visegrad se trouve, comme la radio, à Bratislava. Nous évoquerons dans cet entretien enregistré le 3 juillet l'origine du Fonds international de Visegrad, les raisons du choix de la capitale slovaque pour l'accueillir, les festivités organisées pour son anniversaire et la procédure mise en place pour sélectionner les projets soutenus par ce fonds. Commençons par le début, le groupe de Visegrad ou V4. Écoutons Maja Wawrzyk au micro de Radio Slovaquie Internationale.
3: Je suis diplomate polonaise, détachée maintenant du ministère des Affaires étrangères polonais pour en travailler au fonds de Visegrad à Bratislava.
2: Fonds de Visegrad, V4, qu'est-ce que c'est?
3: V4, oui, on dit comme ça, ça veut dire le 4 pays de Visegrad. C'est une sorte de coopération politique de 4 pays de l'Europe centrale. Au début des années 90, les dirigeants de ce pays, notamment Pologne, Hongrie et à l'époque Tchécoslovaquie, se sont dit que ça valait la peine de collaborer, d'établir un dialogue très étroit pour accorder leur position vis-à-vis de l'Union européenne qu'ils voulaient joindre. De cette époque-là date une collaboration étroite entre d'abord 3 et après 4 pays parce que de la Tchécoslovaquie, on a reçu 2 pays quelques années après, la République tchèque et la Slovaquie.
2: Et il fallait bien évidemment un outil pour financer des projets. C'est le fonds. Et ce fonds, il se situe à Bratislava. Extraordinaire. Pourquoi ce choix?
3: Pourquoi ce choix? Je pense que c'était une décision très stratégique. D'abord, il faut dire que le gouvernement de Slovaquie, d'une manière très accueillante, a proposé que le siège de fonds de Visegrad, fondé en 2000, soit ici, à Bratislava. Et 3 d'autres pays on était d'accord. Et je pense que le raisonnement, c'était justement la position stratégique de Bratislava dans la région. Et c'est très bien présenté dans le logo de Fonds de Visegrad. Vous avez 4 points qui symbolisent la localisation de 4 capitales. Et là, on voit très bien que Bratislava, c'est vraiment au milieu. Et ça facilite énormément notre travail parce qu'on visite le projet qu'on finance. Donc, du coup, voyager dans la région en ayant Bratislava comme point de départ, ça facilite beaucoup notre vie.
2: Et ça facilite la vie aussi, tout simplement, d'un diplomate installé avec sa famille.
3: Oui, j'adore Bratislava. J'ai découvert cette ville. Je n'étais jamais avant ici. Et je trouve que c'est une ville extraordinaire pour une vie familiale. C'est une ville très, très facile du point de vue de trafic. C'est une ville où tout est possible. Je dis que c'est people friendly parce que c'est jamais trop loin les choses dont on a besoin. Et c'est magnifiquement placé parce que vous avez ici beaucoup de verdure, les petits Carpates, donc on peut faire les randonnades chaque week-end. On a plein de piscines, donc s'il fait chaud comme aujourd'hui, on peut trouver une forme de se refroidir. Il y a beaucoup de sites touristiques magnifiques. Donc, en fait, pendant mes 3 ans à Bratislava, je regrette que j'ai trop peu de week-ends pour profiter de toute l'offre qui est ici.
2: Hélas, vous terminez votre mission. Vous allez un peu regretter Bratislava, alors.
3: Encore quelques mois. Donc, c'est peut-être trop tôt de dire que je termine. Mais c'est vrai que psychologiquement, je me prépare pour ce moment triste. Et je vais beaucoup manquer Bratislava, sans doute. On est très, très heureux ici.
2: Vous avez évoqué la date de naissance du fonds, 2025, mais dites-moi, un quart de siècle, ça se fête.
3: On est très fiers d'être mature, d'avoir 25 ans. Et cette année, on souligne cet anniversaire particulier.
2: Est-ce que vous avez un événement à épingler?
3: Oui, on a eu en fait notre fête d'anniversaire déjà, le 10 juin. On a organisé une soirée ici à Bratislava et on était très honorés que le président de la République de Slovaque est venu adresser quelques mots à nous. Et aussi le 4 ministres des Affaires étrangères. On a eu le ministre de Prague, de Budapest et de Bratislava, bien sûr, et le ministre adjoint de Pologne. Et on était vraiment fiers et contents et heureux qu'ils ont consacré leur temps de se réunir ici à Bratislava pour mentionner publiquement le rôle important de notre institution. On a invité les hommes politiques, mais on a surtout invité les partenaires du Fonds de Visegrad et le bénéficiaire de nos subventions. On a invité les anciens directeurs du Fonds. Donc, c'était un événement très touchant du point de vue humain parce qu'on a pu entendre le témoignage de gens qui ont travaillé dans le fonds quand c'était une institution beaucoup plus petite avec un budget moins important et comment cette institution justement s'est développée pour arriver à une institution avec 20 personnes et à 11 millions d'euros du budget.
2: Encore quelques mois, comme vous le disiez, à la tête de cette institution, est-ce que vous aurez laissé une empreinte particulière?
3: En fait, c'était un temps très très intense parce que pendant cette époque, on a réviser beaucoup de procédures. On est toujours ouvert à entendre de notre bénéficiaire comment on pourrait faciliter leur tâche. Parce que le plus important, c'est d'avoir les idées qui viennent de gens réalisés. Donc, on fait tout pour que l'administration soit le moins pénible possible. Et justement, pendant ces 2 ans, on a élaboré les nouvelles procédures pour faciliter la réalisation de projets.
2: Mois de paperasse, donc, grâce à vous. Dernière question, 1000 projets. Comment faites-vous pour sélectionner ces projets? Est-ce qu'il y a quelque chose qui vous tient à cœur, je ne sais pas, au niveau social, par exemple, dans l'orientation de ces projets?
3: Moi, j'ai ma préférence personnelle parce que je suis sociologue en formation, mais on évalue tous les projets, tous ensemble, toute l'équipe du Fonds de Visegrad. Il faut dire aussi, en parlant de ces 1000 projets, que ce sont les projets de caractère différent, parce qu'on a différents programmes. Le cœur du fonds, ce sont les subventions. Et là, c'est la moitié à peu près de ce projet. Et là, on s'assoit vraiment tous les collègues, on lit les projets, on discute chaque application et on prend une décision ensemble. Après, notre recommandation sont envoyées à 4 capitales pour avoir une épreuve finale. Et après, on a les mobilités individuelles, donc les bourses, les résidences artistiques. Et là, on collabore avec les experts externes qui nous aident à évaluer les applications individuelles. Donc comme ça, à la fin de l'année, on arrive à 1000 projets supportés par le fonds.
2: 1000 projets, dites-moi, énormes. Merci encore pour cet entretien sur les ondes de Radio Slovaquie Internationale. Et nous vous souhaitons encore de passer quelques mois merveilleux, dont certains sont certainement très ensoleillés, parce qu'il fait très chaud à Bratislava maintenant. Merci encore.
3: Merci beaucoup.
2: Vous venez d'écouter Maja Varžek, la directrice du Fonds international de Visegrad, s'exprimer en français, s'il vous plaît, au studio à l'occasion des 25 ans de la création de cette institution. Un entretien que vous pourrez écouter aussi en anglais et en allemand sur les ondes de Radio Slovaquie Internationale.
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4: Il est né le 26 avril 2006 à Trnava. Il a commencé le patinage artistique à l'âge de 4 ans grâce à ses parents et surtout à sa sœur qui pratiquait déjà ce sport. Le patinage l'a rapidement passionné. Il l'aime parce qu'il peut toujours progresser, se fixer de nouveaux objectifs et les atteindre. Pour lui, ce sport est une manière d'exprimer sa personnalité et il est très reconnaissant de pouvoir le pratiquer. Le jeune patineur artistique slovaque Adam Hagara connaît une période exceptionnelle sur la scène internationale. En 2024, il a remporté la médaille de bronze au championnat du monde et l'argent aux Jeux olympiques de la jeunesse. Il s'est également classé 11e au championnat d'Europe. En 2024, il avait déjà décroché une médaille de bronze lors de la finale du Grand Prix et terminé 23e au Mondiaux. Malgré ses excellents résultats, Adam Hagara considère que sa plus grande réussite reste sa performance enregistrée à Boston, grâce à laquelle la Slovaquie a obtenu une place pour les Jeux olympiques d'hiver de 2026. Un moment historique qu'il perçoit comme l'accomplissement d'un de ses plus grands rêves et un pas important non seulement pour sa carrière, mais aussi pour le patinage artistique slovaque.
5: C'est là que j'ai réussi à décrocher un billet olympique pour la Slovaquie. Je crois que c'est le moment où j'ai été le plus heureux dans toute ma carrière de patineur.
4: quand la saison est terminée et que les compétitions s'arrêtent, à quoi ressemble ton quotidien? Est-ce qu'on peut vraiment parler de vacances?
5: En dehors de la saison, c'est-à-dire pendant l'été, nous sommes en stage. On a 5 entraînements par jour, 3 séances sur glace, plus des séances de ballet ou de renforcement hors glace. Pendant la saison, j'essaye de tout concilier avec l'école. Certains entraînements ont lieu avant les cours, puis il y a l'école, et ensuite je retourne m'entraîner. Ce sont des journées bien remplies, mais dans l'ensemble, ça me plaît.
4: On imagine qu'avec un emploi du temps aussi chargé, tu bénéficies d'un aménagement scolaire spécifique, non?
5: Jusqu'à présent, je n'avais pas besoin d'un programme d'études individuel car j'étais dans un lycée sportif. Les enseignants ont toujours été très compréhensifs. Ils adaptaient les examens ou reportaient des contrôles quand je revenais de compétition. J'ai vraiment eu de la chance, mais j'ai terminé le lycée il y a quelques semaines et maintenant je vais entrer à l'université. Je ne me suis pas encore inscrit, mais j'aimerais aller à la faculté d'informatique d'une université technique. Là, j'aurais sans doute besoin d'un programme individualisé.
4: Pourquoi avoir choisi une orientation technique et en particulier l'informatique? C'est un domaine exigeant, surtout à concilier avec une carrière sportive de haut niveau. Tu penses que c'est possible?
5: On verra bien. Moi, j'aime me lancer dans les choses à fond. De mon enfance, je suis passionné par la technologie et tout ce qui touche aux ordinateurs. J'ai grandi entouré de ça, donc c'est un choix qui me semble naturel. Et puis, je n'ai pas envie d'être uniquement patineur artistique toute ma vie. J'espère pouvoir m'épanouir aussi dans un autre domaine après ma carrière sportive.
4: La saison prochaine sera marquée par les Jeux Olympiques d'hiver à Milan et Cortina d'Ampezzo. Tu as déjà obtenu la place olympique pour la Slovaquie. Félicitations. Mais comment sera décidé qui représentera le pays? Quelles sont les prochaines étapes pour toi?
5: J'ai effectivement décroché la qualification pour la Slovaquie. Maintenant, il faudra encore déterminer si ce sera moi ou Lukáš Václavík qui ira au jeu. Ce sera un vrai combat. Il y a plusieurs critères à prendre en compte, mais je vais tout donner pour que ce soit moi qui représente mon pays à Milan.
4: Sur la patinoire, quel est l'aspect le plus difficile ou le plus exigeant à maîtriser pour toi?
5: Ce sont surtout les sauts qui demandent le plus d'efforts. Mais en même temps, c'est ce que je préfère. Je crois que tout peut s'apprendre avec du travail et de la patience. Avec un bon entraînement, on peut tout maîtriser.
4: Et pendant cet été, avant la reprise des compétitions, à quoi ressemblera ton emploi du temps? As-tu prévu de prendre un peu de repos aussi?
5: J'ai encore 3 ou 4 stages prévus cet été, puis on reprendra l'entraînement sur glace en vue de la prochaine saison. Mais après ce stage-ci, je vais enfin partir en vacances, un peu de repos, avant de replonger dans la routine de l'entraînement.
4: L'entraîneur de Adam Hagara, Vladimir Dvojnikov, peut-être fier de lui. Lors des derniers championnats du monde junior, Adam a confirmé son niveau de régularité impressionnant, décrochant une 2e médaille de bronze consécutive. Mais c'est à Boston, lors des mondiaux seniors, que le jeune Slovaque a atteint un nouveau sommet. Il a obtenu la place olympique pour son pays. Sur le bord de la patinoire, son coach vit les performances avec intensité, arpentant les couloirs comme un tigre en cage avant les programmes. Mais quand son protégé sort de la glace après une prestation parfaite, c'est le sourire qui prend le relais. Une saison intense s'achève et une autre, capitale, se prépare. Que considère-t-il comme le plus grand succès enregistré lors de la saison qui vient de s'achever?
5: C'est sans aucun doute une qualification pour les Jeux Olympiques d'hiver en Italie qui auront lieu en 2026. C'était notre rêve. Adam s'est très bien débrouillé dans ses descentes au championnat du monde de Boston, ce qui lui a permis d'accéder à la finale. qu'il a terminé à la 16e place, et d'obtenir un billet pour les Jeux Olympiques de la Slovaquie. Je crois et j'espère que ce sera enfin Adam qui remportera la qualification nationale, car c'est lui qui le mérite le plus. J'espère qu'Adam réussira avec dignité et qu'il représentera la Slovaquie aux Jeux Olympiques en Italie.
4: Pourquoi M. Volodymyr Dvojnikov a-t-il décidé d'entraîner Adam Hagara? Qu'est-ce qu'il considère comme sa spécificité et qu'est-ce qui le rend différent des autres?
5: Tout d'abord, je dois dire que ce qui le rend spécial et particulier, c'est son assiduité. Quant au talent, c'est bien de l'avoir, mais ce n'est pas le plus important. Je dirais même qu'il ne représente que 50% du succès. Ce que j'apprécie chez Adam, c'est son éthique de travail et son attitude, son approche de chaque séance d'entraînement. Par ailleurs, peu d'athlètes peuvent consacrer du temps à l'étude. Et l'éducation est très importante pour Adam. Adam est un patineur artistique et un étudiant très responsable. Non seulement il aborde tous les éléments de l'entraînement de manière responsable, mais il s'acquitte également de toutes ses responsabilités et de tous ses devoirs à l'école.
0: Notre émission prend fin pour aujourd'hui. Merci de votre aimable attention. Passez une bonne fin de soirée. Nous vous disons à demain avec votre émission dominicale Entre nous.

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0: Ahoj, chers amis auditeurs depuis Bratislava. Radio Slovaquie Internationale et sa rédaction francophone vient aussi vers vous le week-end. En ce samedi, pas d'innovation dans notre programmation. En retour sur des émissions, ou plus exactement extraits d'émissions, diffusés dans le cadre des thèmes habituels qui les composent jour après jour. Les extraits que nous avons choisis pour vous permettront, en particulier à ceux qui ne se sont pas portés à l'écoute tel ou tel soir, de les découvrir et apprécier. Ce que nous disent souvent vos rapports, que ce soit pour les rétrospectives propres au samedi ou des rediffusions ponctuelles. Pour ceux qui ont déjà eu l'occasion d'entendre ces extraits, ce sera peut-être l'occasion d'y prêter une attention particulière, au cas où l'un des sujets les aurait bien intéressés. Ne manquera pas notre cycle musical vous présentant les interprètes slovaques. Tania au micro, Romana à la régie et František Strempek au choix musical vous souhaite une écoute agréable et une bonne soirée en compagnie de Radio Slovaquie Internationale.
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0: Le chapitre musical d'aujourd'hui sera placé sous le signe de l'été. Il fait chaud dehors et comme l'été est synonyme de soleil et de chaleur, il offre aussi des possibilités de rafraîchissement. C'est ce qui détermine le choix des chansons que nous jouerons aujourd'hui. Le moyen le plus rapide de se rafraîchir pendant les chaudes journées est de boire une boisson fraîche. Pour commencer, le groupe Elan jouera « Mám chuť na niečo chladené, j'ai envie de quelque chose de frais ».

Le groupe slovaque à succès Elan nous a interprété la chanson « Mam chud na niečo chladené »« J'ai envie de quelque chose de frais ». Ce morceau est extrait de leur premier album sorti en 1981 sous le titre « Osmi svetadiel »« Huitième continent ». La chanson a été composée par le batteur du groupe Zdeno Balázs et les paroles ont été écrites par Pavol Jursa. Par temps chaud, une glace est aussi un bon choix. C'est d'ailleurs le titre de l'une des chanteuses slovaques contemporaines les plus populaires, Kristýna Peláková, connue de ses fans pour son nom de scène Kristýna.

La chanson Zmrzlina, Glace, que vous venez d'écouter, figure sur le premier album de Christina, intitulé Ešte váham, j'hésite encore, sorti en 2008. La musique est composée par Marian Kavulič. Les paroles de Zmrzlina, Glace, sont du parolier slovaque Kamil Peteraj. Pour la troisième chanson que nous vous avons préparée aujourd'hui, pour vous rafraîchir, nous retournons aux boissons fraîches et à la chanteuse slovaque Hanka Gregušová nous interprète une chanson intitulée Slamka, la paille. Le guitariste slovaque Peci Uherčík, auteur de la musique, l'a enregistrée avec elle dans son studio d'enregistrement de Bratislava, Glam Studio. Les paroles sont de Fero Michlík.

0: Nous poursuivons à présent le déroulement habituel de notre magazine de samedi en vous présentant les extraits d'émissions que nous avons préparés à votre intention il y a quelque temps.
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2: Le Fonds international de Visegrad fête ses 25 ans d'existence cette année. Nous avons donc invité sa directrice au studio de Radio Slovaquie Internationale.
3: Je m'appelle Maja Wawrzyk et je viens de Pologne.
2: Le déplacement au studio ne fut pas difficile, car le siège du Fonds international de Visegrad se trouve, comme la radio, à Bratislava. Nous évoquerons dans cet entretien enregistré le 3 juillet l'origine du Fonds international de Visegrad, les raisons du choix de la capitale slovaque pour l'accueillir, les festivités organisées pour son anniversaire et la procédure mise en place pour sélectionner les projets soutenus par ce fonds. Commençons par le début, le groupe de Visegrad ou V4. Écoutons Maja Wawrzyk au micro de Radio Slovaquie Internationale.
3: Je suis diplomate polonaise, détachée maintenant du ministère des Affaires étrangères polonais pour en travailler au Fonds de Visegrad à Bratislava.
2: Fonds de Visegrad, V4, qu'est-ce que c'est?
3: V4, oui, on dit comme ça, ça veut dire le 4 pays de Visegrad. C'est une sorte de coopération politique de 4 pays de l'Europe centrale. Au début des années 90, les dirigeants de ce pays, notamment Pologne, Hongrie et à l'époque Tchécoslovaquie, se sont dit que ça valait la peine de collaborer, d'établir un dialogue très étroit pour accorder leur position vis-à-vis de l'Union européenne qu'ils voulaient joindre. De cette époque-là date une collaboration étroite entre d'abord 3 et après 4 pays parce que de la Tchécoslovaquie, on a reçu 2 pays quelques années après, la République tchèque et la Slovaquie.
2: Et il fallait bien évidemment un outil pour financer des projets. C'est le fonds. Et ce fonds, il se situe à Bratislava. Extraordinaire. Pourquoi ce choix?
3: Pourquoi ce choix? Je pense que c'était une décision très stratégique. D'abord, il faut dire que le gouvernement de Slovaquie, d'une manière très accueillante, a proposé que le siège de fonds de Visegrad, fondé en 2000, soit ici, à Bratislava. Et 3 d'autres pays on était d'accord. Et je pense que le raisonnement, c'était justement la position stratégique de Bratislava dans la région. Et c'est très bien présenté dans le logo de Fonds de Visegrad. Vous avez 4 points qui symbolisent la localisation de 4 capitales. Et là, on voit très bien que Bratislava, c'est vraiment au milieu. Et ça facilite énormément notre travail parce qu'on visite le projet qu'on finance. Donc du coup, voyager dans la région en ayant Bratislava comme point de départ, ça facilite beaucoup notre vie.
2: Et ça facilite la vie aussi, tout simplement, d'un diplomate installé avec sa famille.
3: Oui, j'adore Bratislava. J'ai découvert cette ville. Je n'étais jamais avant ici. Et je trouve que c'est une ville extraordinaire pour une vie familiale. C'est une ville très, très facile du point de vue de trafic. C'est une ville où tout est possible. Je dis que c'est people friendly parce que c'est jamais trop loin les choses dont on a besoin. Et c'est magnifiquement placé parce que vous avez ici beaucoup de verdure, les petits Carpates, donc on peut faire les randonnades chaque week-end. On a plein de piscines, donc s'il fait chaud comme aujourd'hui, on peut trouver une forme de se refroidir. Il y a beaucoup de sites touristiques magnifiques. Donc, en fait, pendant mes 3 ans à Bratislava, je regrette que j'ai trop peu de week-ends pour profiter de toute l'offre qui est ici.
2: Hélas, vous terminez votre mission. Vous allez un peu regretter Bratislava, alors.
3: Encore quelques mois. Donc, c'est peut-être trop tôt de dire que je termine. Mais c'est vrai que psychologiquement, je me prépare pour ce moment triste. Et je vais beaucoup manquer Bratislava, sans doute. On est très, très heureux ici.
2: Vous avez évoqué la date de naissance du fonds, 2025, mais dites-moi, un quart de siècle, ça se fête.
3: On est très fiers d'être matures, d'avoir 25 ans. Et cette année, on souligne cet anniversaire particulier.
2: Est-ce que vous avez un événement à épingler?
3: Oui, on a eu en fait notre fête d'anniversaire déjà, le 10 juin. On a organisé une soirée ici à Bratislava et on était très honorés que le président de la République de Slovaque est venu adresser quelques mots à nous. Et aussi le 4 ministres des Affaires étrangères. On a eu le ministre de Prague, de Budapest et de Bratislava bien sûr, et le ministre adjoint de Pologne. Et on était vraiment fiers et contents et heureux qu'ils ont consacré leur temps de se réunir ici à Bratislava pour mentionner publiquement le rôle important de notre institution. On a invité les hommes politiques, mais on a surtout invité les partenaires du Fonds de Visegrad et le bénéficiaire de nos subventions. On a invité les anciens directeurs du Fonds. Donc, c'était un événement très touchant de point de vue humain parce qu'on a pu entendre le témoignage de gens qui ont travaillé dans le fond quand c'était une institution beaucoup plus petite avec un budget moins important et comment cette institution justement s'est développée pour arriver à une institution avec 20 personnes et à 11 millions d'euros du budget.
2: Encore quelques mois, comme vous le disiez, à la tête de cette institution, est-ce que vous aurez laissé une empreinte particulière?
3: En fait, c'était un temps très très intense parce que pendant cette époque, on a réviser beaucoup de procédures. On est toujours ouvert à entendre de notre bénéficiaire comment on pourrait faciliter leur tâche. Parce que le plus important, c'est d'avoir les idées qui viennent de gens réalisés. Donc, on fait tout pour que l'administration soit le moins pénible possible. Et justement, pendant ces 2 ans, on a élaboré les nouvelles procédures pour faciliter la réalisation de projets.
2: Moins de paperasse, donc, grâce à vous. Dernière question, 1000 projets. Comment faites-vous pour sélectionner ces projets? Est-ce qu'il y a quelque chose qui vous tient à cœur, je ne sais pas, au niveau social, par exemple, dans l'orientation de ces projets?
3: Moi, j'ai ma préférence personnelle parce que je suis sociologue en formation, mais on évalue tous les projets, tous ensemble, toute l'équipe du Fonds de Visegrad. Il faut dire aussi, en parlant de ces 1000 projets, que ce sont les projets de caractère différent, parce qu'on a différents programmes. Le cœur du fonds, ce sont les subventions. Et là, c'est la moitié à peu près de ce projet. Et là, on s'assoit vraiment tous les collègues, on lit les projets, on discute chaque application et on prend une décision ensemble. Après, notre recommandation sont envoyées à 4 capitales pour avoir une épreuve finale. Et après, on a les mobilités individuelles, donc les bourses, les résidences artistiques. Et là, on collabore avec les experts externes qui nous aident à évaluer les applications individuelles. Donc comme ça, à la fin de l'année, on arrive à 1000 projets supportés par le fonds.
2: 1000 projets, dites-moi, énorme. Merci encore pour cet entretien sur les ondes de Radio Slovaquie Internationale. Et nous vous souhaitons encore de passer quelques mois merveilleux, dont certains sont certainement très ensoleillés, parce qu'il fait très chaud à Bratislava maintenant. Merci encore.
3: Merci beaucoup.
2: Vous venez d'écouter Maja Varžek, la directrice du Fonds international de Visegrad, s'exprimer en français, s'il vous plaît, au studio à l'occasion des 25 ans de la création de cette institution. Un entretien que vous pourrez écouter aussi en anglais et en allemand sur les ondes de Radio Slovaquie Internationale.
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4: Il est né le 26 avril 2006 à Trnava. Il a commencé le patinage artistique à l'âge de 4 ans grâce à ses parents et surtout à sa sœur qui pratiquait déjà ce sport. Le patinage l'a rapidement passionné. Il l'aime parce qu'il peut toujours progresser, se fixer de nouveaux objectifs et les atteindre. Pour lui, ce sport est une manière d'exprimer sa personnalité et il est très reconnaissant de pouvoir le pratiquer. Le jeune patineur artistique slovaque Adam Hagara connaît une période exceptionnelle sur la scène internationale. En 2024, il a remporté la médaille de bronze aux championnats du monde et l'argent aux Jeux olympiques de la jeunesse. Il s'est également classé 11e aux championnats d'Europe. En 2024, il avait déjà décroché une médaille de bronze lors de la finale du Grand Prix et terminé 23e aux mondiaux. Malgré ses excellents résultats, Adam Hagara considère que sa plus grande réussite reste sa performance enregistrée à Boston, grâce à laquelle la Slovaquie a obtenu une place pour les Jeux olympiques d'hiver de 2026. Un moment historique qu'il perçoit comme l'accomplissement d'un de ses plus grands rêves et un pas important non seulement pour sa carrière, mais aussi pour le patinage artistique slovaque.
5: C'est là que j'ai réussi à décrocher un billet olympique pour la Slovaquie. Je crois que c'est le moment où j'ai été le plus heureux dans toute ma carrière de patineur.
4: quand la saison est terminée et que les compétitions s'arrêtent, à quoi ressemble ton quotidien? Est-ce qu'on peut vraiment parler de vacances?
5: En dehors de la saison, c'est-à-dire pendant l'été, nous sommes en stage. On a 5 entraînements par jour, 3 séances sur glace, plus des séances de ballet ou de renforcement hors glace. Pendant la saison, j'essaie de tout concilier avec l'école. Certains entraînements ont lieu avant les cours, puis il y a l'école, et ensuite je retourne m'entraîner. Ce sont des journées bien remplies, mais dans l'ensemble, ça me plaît.
4: On imagine qu'avec un emploi du temps aussi chargé, tu bénéficies d'un aménagement scolaire spécifique, non?
5: Jusqu'à présent, je n'avais pas besoin d'un programme d'études individuel car j'étais dans un lycée sportif. Les enseignants ont toujours été très compréhensifs. Ils adaptaient les examens ou reportaient des contrôles quand je revenais de compétition. J'ai vraiment eu de la chance, mais j'ai terminé le lycée il y a quelques semaines et maintenant je vais entrer à l'université. Je ne me suis pas encore inscrit, mais j'aimerais aller à la faculté d'informatique d'une université technique. Là, j'aurais sans doute besoin d'un programme individualisé.
4: Pourquoi avoir choisi une orientation technique et en particulier l'informatique? C'est un domaine exigeant, surtout à concilier avec une carrière sportive de haut niveau. Tu penses que c'est possible?
5: On verra bien. Moi, j'aime me lancer dans les choses à fond. Dès mon enfance, je suis passionné par la technologie et tout ce qui touche aux ordinateurs. J'ai grandi entouré de ça, donc c'est un choix qui me semble naturel. Et puis, je n'ai pas envie d'être uniquement patineur artistique toute ma vie. J'espère pouvoir m'épanouir aussi dans un autre domaine après ma carrière sportive.
4: La saison prochaine sera marquée par les Jeux Olympiques d'hiver à Milan et Cortina d'Ampezzo. Tu as déjà obtenu la place olympique pour la Slovaquie. Félicitations. Mais comment sera décidé qui représentera le pays? Quelles sont les prochaines étapes pour toi?
5: J'ai effectivement décroché la qualification pour la Slovaquie. Maintenant, il faudra encore déterminer si ce sera moi ou Lukáš Václavík qui ira au jeu. Ce sera un vrai combat. Il y a plusieurs critères à prendre en compte, mais je vais tout donner pour que ce soit moi qui représente mon pays à Milan.
4: Sur la patinoire, quel est l'aspect le plus difficile ou le plus exigeant à maîtriser pour toi?
5: Ce sont surtout les sauts qui demandent le plus d'efforts. Mais en même temps, c'est ce que je préfère. Je crois que tout peut s'apprendre avec du travail et de la patience. Avec un bon entraînement, on peut tout maîtriser.
4: Et pendant cet été, avant la reprise des compétitions, à quoi ressemblera ton emploi du temps? As-tu prévu de prendre un peu de repos aussi?
5: J'ai encore 3 ou 4 stages prévus cet été, puis on reprendra l'entraînement sur glace en vue de la prochaine saison. Mais après ce stage-ci, je vais enfin partir en vacances, un peu de repos, avant de replonger dans la routine de l'entraînement.
4: L'entraîneur de Adam Hagara, Vladimir Dvojnikov, peut-être fier de lui lors des derniers championnats du monde junior. Adam a confirmé son niveau de régularité impressionnant, décrochant une 2e médaille de bronze consécutive. Mais c'est à Boston, lors des mondiaux seniors, que le jeune Slovaque a atteint un nouveau sommet. Il a obtenu la place olympique pour son pays. Sur le bord de la patinoire, son coach vit les performances avec intensité, arpentant les couloirs comme un tigre en cage avant les programmes. Mais quand son protégé sort de la glace après une prestation parfaite, c'est le sourire qui prend le relais. Une saison intense s'achève et une autre, capitale, se prépare. Que considère-t-il comme le plus grand succès enregistré lors de la saison qui vient de s'achever?
5: C'est sans aucun doute une qualification pour les Jeux Olympiques d'hiver en Italie qui auront lieu en 2026. C'était notre rêve. Adam s'est très bien débrouillé dans ses descentes au championnat du monde de Boston, ce qui lui a permis d'accéder à la finale. qu'il a terminé à la 16e place et d'obtenir un billet pour les Jeux Olympiques de la Slovaquie. Je crois et j'espère que ce sera enfin Adam qui remportera la qualification nationale, car c'est lui qui le mérite le plus. J'espère qu'Adam réussira avec dignité et qu'il représentera la Slovaquie aux Jeux Olympiques en Italie.
4: Pourquoi M. Volodymyr Dvojnikov a-t-il décidé d'entraîner Adam Hagara? Qu'est-ce qu'il considère comme sa spécificité et qu'est-ce qui le rend différent des autres?
5: Tout d'abord, je dois dire que ce qui le rend spécial et particulier, c'est son assiduité. Quant au talent, c'est bien de l'avoir, mais ce n'est pas le plus important. Je dirais même qu'il ne représente que 50% du succès. Ce que j'apprécie chez Adam, c'est son éthique de travail et son attitude, son approche de chaque séance d'entraînement. Par ailleurs, peu d'athlètes peuvent consacrer du temps à l'étude. Et l'éducation est très importante pour Adam. Adam est un patineur artistique et un étudiant très responsable. Non seulement il aborde tous les éléments de l'entraînement de manière responsable, mais il s'acquitte également de toutes ses responsabilités et de tous ses devoirs à l'école.
0: Notre émission prend fin pour aujourd'hui. Merci de votre aimable attention. Passez une bonne fin de soirée. Nous vous disons à demain avec votre émission dominicale Entre nous.

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1: Bonjour à tous et à toutes. Les faits marquants, les informations à retenir tant à l'international qu'au national, faisons un tour d'horizon de l'actualité de cette semaine en Slovaquie, dans votre hebdo du dimanche.
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2: Les 700 000 votes de citoyens n'ont pas suffi à valider le référendum. Tandis que la coalition dénonce un gaspillage d'argent, l'opposition fait la même remarque à propos des célébrations de Cyril et Méthode. Le référendum de samedi enregistrait le deuxième taux de participation le plus faible de l'histoire de la Slovaquie, avec seulement 16,13%. Près de 93,5% des votants se sont prononcés en faveur de la suppression de la pension à vie du Premier ministre Robert Fico, par exemple. Plus de 92% étaient favorables au rétablissement de l'Agence nationale criminelle et du bureau du procureur spécial. Selon le parti non parlementaire démocrate à l'origine du référendum, la participation de plus de 700 000 personnes est un succès. La coalition, quant à elle, parle de fiasco et d'instrumentalisation de sujets sensibles.
3: La Slovaquie soutiendra les conclusions du sommet de l'Organisation du traité de l'Atlantique Nord qui se tient cette semaine en Turquie. Cette décision a été annoncée par le président de la République, Peter Pellegrini, à l'issue d'un petit déjeuner de travail avec le Premier ministre Robert Fico et le ministre des Affaires étrangères, Juraj Blanár. Selon le chef de l'État, les trois responsables politiques sont parvenus à un accord sur la position que défendra la Slovaquie lors du sommet. Peter Pellegrini a toutefois rappelé que les éventuels engagements financiers concernant l'aide militaire à l'Ukraine relèvent de la décision souveraine de chaque État membre de l'Alliance. Il a souligné que la Slovaquie continuerait de soutenir les décisions communes de l'OTAN, mais qu'elle ne participerait pas à de nouvelles contributions financières ni à des prêts destinés au financement de l'aide militaire à l'Ukraine. Les policiers slovaques déployés en Croatie dans le cadre de la saison touristique estivale sont déjà intervenus à plusieurs reprises pour venir en aide à des ressortissants slovaques. Au total, 8 policiers seront envoyés en Croatie au cours de l'été, répartis en 2 rotations.
4: Le président de la République slovaque, Peter Pellegrini, a reçu les pompiers et les secouristes revenus d'une mission au Venezuela après de violents séismes. Les équipes slovaques ont participé aux recherches de disparus, aux opérations de sauvetage et à l'aide humanitaire dans les zones touchées. Le chef de l'État a salué leur courage, leur professionnalisme et leur engagement. Selon lui, cette mission a montré que la Slovaquie sait apporter son aide aux populations en difficulté et représente un symbole de solidarité internationale. Peter Pellegrini a également souligné les conditions extrêmement difficiles auxquelles les sauveteurs ont été confrontés et a remercié ces équipes qui, par leur travail, ont contribué au bon renom de la Slovaquie à l'étranger. Le premier ministre slovaque Robert Fico estime que la Slovaquie aura besoin de nouvelles grandes sources de production d'électricité pour répondre à la hausse de la consommation dans les années à venir. Selon lui, cette augmentation sera notamment liée aux nouveaux investissements industriels, à la fabrication de batteries pour véhicules électriques, aux centres de données et au développement de l'intelligence artificielle. Dans un entretien accordé à l'agence de presse TASR, il a déclaré que le pays devrait privilégier les centrales nucléaires et hydroélectriques. En revanche, il continue de rejeter les investissements dans les parcs éoliens. Il a rappelé que le barrage hydroélectrique de Gabčíkovo produit environ 10% de l'électricité consommée en Slovaquie et que plus de 70% de la production nationale provient déjà du nucléaire. Selon lui, cette part pourrait atteindre près de 80% à l'avenir. Robert Fico a également souligné que les infrastructures énergétiques vieillissantes devront être progressivement remplacées par de nouvelles capacités de production.
3: Les sommets de l'OTAN ne doivent pas nécessairement se tenir tous les ans. Ils pourraient être organisés une fois tous les deux ans, estime le président de la République slovaque Peter Pellegrini. Pour Peter Pellegrini, un rendez-vous annuel est trop rapproché pour permettre d'évaluer les véritables résultats de l'Alliance. Il a également souligné le coût et l'ampleur de l'organisation de tels sommets.
5: Le groupe de Visegrad V4 est en pleine renaissance. Ses membres se sont accordés pour concentrer leur coopération sur les domaines dans lesquels ils partagent des positions communes. C'est ce qu'a déclaré le président du Conseil national slovaque Richard Trachy. Selon lui, cette approche permettra aux pays du V4 de peser davantage au sein de l'Union européenne, ce qui pourrait avoir des retombées positives pour les citoyens slovaques.
1: Cet hebdo est maintenant terminé, mais restez avec nous car nous enchaînons avec votre émission dominicale Entre nous.
3: La section en langue française de Radio Slovaquie Internationale a le plaisir de vous accueillir comme chaque jour à l'écoute de son émission et plus particulièrement le dimanche pour le courrier des auditeurs désormais présenté sous le slogan « Entre nous ». Christina vous invite à rester avec nous en ce dimanche ensoleillé du mois de juillet. Mais avant de se plonger dans la lecture de vos courriels, je vous invite à écouter notre cycle estival consacré au château slovaque, dans le cadre duquel vous entendrez ce soir la partie consacrée au château de Čartice. Bonjour ou bonsoir à tous. Sans ingénieur du son, pas d'émission. C'est Romana Šunderlíková qui est derrière l'ordinateur et aux commandes. Sans pause musicale, elle serait insipide et pesante. Radomesha a donc pourvu à son illustration. Tout est donc en place et il ne nous reste donc plus qu'à vous prier d'entrer dans notre studio pour écouter ce qui va suivre, en souhaitant que vous y passiez un agréable moment en notre compagnie. Veuillez bien nous suivre.

0: La Slovaquie se place parmi les pays qui peuvent s'enorgueillir de posséder sur son territoire un grand nombre de châteaux. Et comme la tradition le veut, chacun d'entre eux est lié à une ou plusieurs légendes. L'une des plus connues se situe en Slovaquie au château de Čartice, attaché à la comtesse sanglante.
1: Le château de Čartice a été construit au XIIIe siècle et surplombe le village de Čartice dans la région de Trenčín, en Slovaquie de l'Ouest. Ce château a été rendu tragiquement célèbre par la comtesse Alžbeta Báthory, dont le nom figure même dans le livre Guinness des records, étant la plus grande tueuse en série dans le monde, ce qui lui a valu de se voir nommer la comtesse sanglante, devenue le sujet de nombreux films documentaires et historiques, de courts et de longs métrages, ainsi que le thème d'œuvres littéraires et travaux de recherche historique.
0: Plusieurs légendes circulent autour de ces actes et méfaits. L'une d'entre elles prétend que dans les souterrains du château de Čartice se trouvait une vierge mystérieuse en fer, dans les bras de laquelle trouvaient la mort les jeunes filles dont le sang servait au bain de la comtesse. Toutefois, cette prétendue histoire n'a jamais été prouvée de façon tangible. Très probablement est-ce seulement une fiction dont l'auteur est Eugène Nižňanský dans un roman historique très populaire en Slovaquie. Un autre auteur a été lui aussi très passionné par l'histoire de la comtesse sanglante est le journaliste et écrivain Andrej Štiavnický. Il est l'auteur d'une série de 6 romans historiques centrés sur la comtesse Alžbeta Báthory. Dans ses œuvres, il a porté ses efforts dans les recherches d'archives pour y puiser des faits et événements historiques susceptibles d'accréditer la légende. Qui était donc Alžbeta Báthory?
2: Elle était l'une des plus belles et plus riches femmes à l'époque. Avec son époux, il possédait plus de 30 seigneuries en Transylvanie, la Roumanie d'aujourd'hui, en Hongrie, en Slovaquie et en Autriche. Alžbeta Báthory était aussi une femme des plus instruites et cultivées de l'époque et parlait 4 langues étrangères.
0: Madame Katarina Ortová, conservatrice du château de Čartice, complète les propos d'Andrej Štiavnický.
3: Pani Grovka bola sedmohradská kniažna.
4: La comtesse était princesse de Transylvanie, mariée à l'âge de 15 ans à François Nádasdy, l'un des plus riches seigneurs de la noblesse hongroise. En 1602, il racheta à l'empereur le château de Čartice, dont il est ainsi devenu le propriétaire. Faisait partie de leur domaine également un manoir dans le village de Čartice. Du fait que l'époux d'Alžbeta Báthory était commandant de l'armée hongroise et avait participé activement aux batailles contre les Turcs, c'est elle qui prenait soin de toute la propriété. Le château était un ouvrage de surveillance et de défense, n'a donc jamais été somptueux et confortable. Aussi, elle n'y a pas séjourné. Elle habitait dans le manoir situé au village. Depuis des siècles, une légende sur la comtesse sanglante est liée à la personne d'Alžbeta Báthory qui prétendument se baignait dans le sang de jeunes vierges pour conserver une jeunesse éternelle et la beauté. Mais il est très difficile de dire aujourd'hui si cela est la vérité ou non.
0: Toutefois, Alžbeta Báthory était une femme des plus cruelles et selon la légende connue, elle aurait tué ou fait tuer plus de 650 filles et jeunes femmes. Elle se serait baignée dans leur sang pour conserver jeunesse et beauté. Tout aurait commencé lorsque l'une de ses jeunes servantes, en la coiffant, par mégarde et maladresse, lui aurait à plusieurs reprises tiré fortement ses cheveux, ce qui aurait déclenché une violente colère de la comtesse. Pour punir la servante, la comtesse l'a fait battre jusqu'à ce que la fille en meure.
1: La comtesse a assisté de près au déroulement de la peine infligée lors de laquelle une goutte du sang de la servante, à demi-morte, s'est posée sur son visage. Plus tard, en se regardant dans le miroir, elle a découvert que sa peau à cet endroit était devenue beaucoup plus douce, avec une belle empreinte de jeunesse. Depuis, la comtesse, rêvant d'une jeunesse éternelle, aurait commencé à tuer des jeunes filles et se baigner dans leur sang. Ces tortures et tueries se seraient effectuées sur toute la période allant de 1585 à 1610.
5: Celé štvrťstoročie pácha zločiny proti ľudskosti, ktoré nemajú obdobu v dejinách ľudstva.
2: Tout au long de ses 25 ans, elle a commis des crimes monstrueux qui n'ont pas d'égal dans l'histoire du monde. Les historiens disent que seuls Hitler dans les camps de concentration et Staline dans les goulags les ont surpassés et se sont livrés à des atrocités plus graves, mais c'était au 20e siècle.
0: Mais tout a une fin. Le 29 décembre 1610, le palatin Juraj Turzo a surpris Alžbeta Báthory alors qu'elle torturait des jeunes filles. Conséquemment, le palatin a condamné la comtesse à être emprisonnée à vie, emmurée dans une tour du château de Čartice.
1: Entre ces murs, 4 ans plus tard, le 21 août 1614, elle est décédée de mort naturelle. Grâce à sa richesse et sa position en Hongrie, se serait soustraite à comparaître devant la cour de justice du royaume. Selon les documents historiques, elle aurait été inhumée dans l'église de Čartice. Cependant, rien ne l'atteste.
5: Darilo sa jej rafinovaným spôsobom premysleným jednoducho zakrývať, utajovať všetky tieto hrôzy, ktoré páchala.
2: Avec roublardise et de manière très réfléchie, elle est parvenue à dissimuler toutes ces atrocités et tortures meurtrières commises sur les jeunes filles. Mais comment est-il possible que pendant 25 ans, elle soit parvenue à les dissimuler? Et pourtant, le droit pénal existait déjà dans le royaume sous le règne de l'empereur Rodolphe II, qui avait un très grand nombre de conseillers à Prague, dont nombreux étaient ses amis, tout comme la noblesse de l'époque. Aucun d'entre eux ne connaissait-il pas ses agissements, ses penchants criminels et autres atrocités? Après plus de 400 ans, faut-il admettre qu'il n'était pas au fait des choses ou qu'ils voulaient les ignorer, ou bien encore qu'ils le savaient, mais se sont tus, ou qu'en fait, il ne se serait rien passé de tel, tout cela s'étant déroulé dans l'imaginaire d'un conteur d'histoires et de légendes effrayantes. Malheureusement, notre histoire ne nous donne pas de réponse à toutes ces questions.
0: Constate l'écrivain André Štiavnický. S'agit-il donc d'une histoire véritable ou seulement d'une légende fictive? Il est plus que probable que nous ne connaîtrons jamais la vérité sur Alžbeta Báthory. D'une façon ou d'une autre, l'histoire sur la comtesse sanglante attire de longue date les visiteurs du château de Čartice. La conservatrice du château de Čartice, Katarína Ortová de Souligné.
4: Cette histoire est ce qui attire le plus les visiteurs de notre château. Les gens aiment les choses mystérieuses, sombres et sulfureuses. Tout ce à quoi ils ne savent pas apporter la réponse, le déchiffrer. C'est tout à fait le cas de la légende de la comtesse sanglante qui demeure une énigme. On le constate dans les questions des visiteurs qui concernent le plus souvent cette histoire. Comment s'est-elle déroulée? Si cela s'est vraiment passé, si véritablement elle aurait tué en les torturant un tel nombre de jeunes filles, et si la comtesse se baignait dans leur sang.

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1: Ouvrons notre rubrique consacrée à vos courriels et vos lettres. Jacques Augustin, notre cher et fidèle auditeur de Rosny-sous-Bois en France, a écouté notre émission consacrée au courrier des auditeurs le 30 juin, sur laquelle il nous a envoyé un rapport. Dans celle-ci, Jacques exprime sa satisfaction que RSI revienne probablement sur les ondes courtes en souhaitant que les émissions soient diffusées la nuit ou en fin d'après-midi. Cela nous réjouirait tous, pensons-nous. Aussi, je continue d'écouter vos émissions grâce à Internet et ai le plaisir de vous proposer le rapport de réception suivant. Dans celui-ci, Jacques a écrit nous avoir écouté sur le web le 14 juin 2026 entre 18 et 18h30, temps universel. Merci Jacques pour votre fidélité à l'écoute de nos émissions, grâce auxquelles vous avez l'occasion, entre autres, de découvrir de nouvelles choses liées à la Slovaquie. Malgré la réduction temporaire du personnel au sein de notre rédaction, nous nous efforcerons bien évidemment de faire le maximum possible pour vous satisfaire. Une question actuelle nous est parvenue de France de la part de Farid Adou. Il nous a écrit « J'espère que vous allez bien et vous n'êtes pas trop impacté par la chaleur qui touche certains pays européens. » Ici en France, il fait chaud et on est à la limite de la canicule. En Slovaquie, fait-il très chaud? Comment les Slovaques se comportent dans les moments très chauds en absence de la mer en Slovaquie? Est-ce que la population privilégie les piscines? Y a-t-il des rivières ou lacs où on peut se baigner? Eh bien, cher ami, en Slovaquie aussi, l'été est bien installé. Ces dernières années, les épisodes de forte chaleur sont de plus en plus fréquents. Les températures dépassent souvent les 35 degrés et même, il y a quelques jours, ont atteint parfois 40 degrés. Pour y faire face, les Slovaques adaptent leurs habitudes. Beaucoup évitent les activités physiques pendant les heures les plus chaudes, privilégient les promenades tôt le matin ou en soirée et recherchent la fraîcheur des parcs et des forêts. La Slovaquie ne possède pas d'accès à la mer, pourtant les possibilités de baignade ne manquent pas. Les piscines de plein air, les parcs aquatiques et les stations thermales sont très appréciées en été. Le pays compte également de nombreux lacs et retenues d'eau où il est possible de se baigner, comme le lac de Zelená Voda près de Nové Mesto nad Váhom, les lacs de Senec, les deux situés en Slovaquie de l'Ouest, le barrage de Orava ou Liptovská Mara en Slovaquie centrale, ou bien la retenue d'eau de Zemplínska Šírava ou encore le lac de Veľká Domaša en Slovaquie de l'Est. Certaines rivières permettent aussi la baignade, même si les lacs restent les destinations les plus populaires. Les Tatras constituent également une destination prisée pendant les fortes chaleurs. Grâce à leur altitude, les températures y sont plus agréables et de nombreux Slovaques passent quelques jours pour profiter de l'air frais et de la nature. Nous espérons avoir répondu à vos questions et nous vous souhaitons de traverser cette période de chaleur le plus confortablement possible. Nous avons également reçu un message de notre fidèle auditeur Hervé Briand qui nous écoute depuis Talence, près de Bordeaux en France. Comme à son habitude, Hervé consulte régulièrement notre site internet et réagit à nos reportages. Cette fois, il nous écrit à propos de notre article consacré à la qualité de l'air en Slovaquie. Il s'interroge notamment sur les modes de chauffage utilisés dans le pays, sur la part des énergies fossiles et des énergies renouvelables, ainsi que sur l'impact de chauffage au bois sur la qualité qualité de l'air. Cher Hervé, vous avez tout à fait raison de souligner que la qualité de l'air varie fortement selon les conditions météorologiques. En période de canicule comme celle que connaît actuellement une grande partie de l'Europe, l'ozone et d'autres polluants peuvent faire grimper les indices de qualité de l'air, y compris dans des villes où les émissions locales sont relativement faibles. Les données en temps réel, comme celles du réseau EQR, permettent effectivement de suivre cette évolution au quotidien. L'article auquel vous faites référence s'appuyait sur une étude analysant les causes structurelles de la pollution de l'air en Slovaquie. En période hivernale, le chauffage domestique reste l'une des principales sources de particules fines, notamment dans les régions où l'on utilise encore des combustibles solides, y compris le bois. Concernant votre question sur les modes de chauffage, les données les plus récentes montrent que le gaz naturel demeure la principale source de chauffage des ménages slovaques. Le bois et la biomasse occupent également une place importante, surtout dans les maisons individuelles des zones rurales, les pompes à chaleur, le chauffage urbain et les autres sources renouvelables sont en progression, mais leur part reste encore inférieure à celle des combustibles traditionnels. Vous soulevez également un point essentiel. Le bois constitue bien une source d'énergie renouvelable, mais sa combustion émet des particules fines et d'autres polluants qui peuvent dégrader la qualité de l'air, surtout lorsqu'elle s'effectue dans des appareils anciens ou peu performants. C'est pourquoi la transition énergétique doit concilier plusieurs objets, réduire les émissions de gaz à effet de serre, tout en améliorant la qualité de l'air grâce à des systèmes de chauffage plus efficaces et moins polluants. Merci encore pour votre contribution et pour votre soutien fidèle. Cher Hervé, nous sommes toujours heureux de recevoir les réactions de nos auditeurs. Chers amis, notre rendez-vous hebdomadaire consacré à vos courriers touche à sa fin. Nous souhaitons adresser un immense merci à toutes celles et à tous ceux qui nous écrivent régulièrement. Vos messages, vos questions, vos témoignages, mais aussi vos encouragements et votre fidélité sont une véritable source de motivation pour toute l'équipe de la rédaction française de Radio Slovaquie Internationale. C'est grâce à vous que cette rubrique continue de vivre et de maintenir un lien entre la Slovaquie et les quatre coins du monde. Continuez à nous envoyer vos courriers, vos réactions et vos suggestions. Nous les lisons toujours avec beaucoup d'attention et c'est un réel plaisir d'y répondre au fil de nos émissions. Ainsi, nous vous remercions de votre confiance et de votre fidélité. Nous vous souhaitons une excellente semaine. Prenez bien soin de vous et nous vous donnons rendez-vous demain sur les ondes de RSI. Ahoy!

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1: Bonjour à tous et à toutes. Les faits marquants, les informations à retenir tant à l'international qu'au national, faisons un tour d'horizon de l'actualité de cette semaine en Slovaquie dans votre hebdo du dimanche.
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2: Les 700 000 votes de citoyens n'ont pas suffi à valider le référendum. Tandis que la coalition dénonce un gaspillage d'argent, l'opposition fait la même remarque à propos des célébrations de Cyril et Méthode. Le référendum de samedi enregistrait le deuxième taux de participation le plus faible de l'histoire de la Slovaquie, avec seulement 16,13%. Près de 93,5% des votants se sont prononcés en faveur de la suppression de la pension à vie du Premier ministre Robert Fico, par exemple. Plus de 92% étaient favorables au rétablissement de l'Agence nationale criminelle et du bureau du procureur spécial. Selon le parti non parlementaire démocrate à l'origine du référendum, la participation de plus de 700 000 personnes est un succès. La coalition, quant à elle, parle de fiasco et d'instrumentalisation de sujets sensibles.
3: La Slovaquie soutiendra les conclusions du sommet de l'Organisation du traité de l'Atlantique Nord qui se tient cette semaine en Turquie. Cette décision a été annoncée par le président de la République, Peter Pellegrini, à l'issue d'un petit déjeuner de travail avec le premier ministre Robert Fico et le ministre des Affaires étrangères, Juraj Blanár. Selon le chef de l'État, les trois responsables politiques sont parvenus à un accord sur la position que défendra la Slovaquie lors du sommet. Peter Pellegrini a toutefois rappelé que les éventuels engagements financiers concernant l'aide militaire à l'Ukraine relèvent de la décision souveraine de chaque État membre de l'Alliance. Il a souligné que la Slovaquie continuerait de soutenir les décisions communes de l'OTAN, mais qu'elle ne participerait pas à de nouvelles contributions financières ni à des prêts destinés au financement de l'aide militaire à l'Ukraine. Les policiers slovaques déployés en Croatie dans le cadre de la saison touristique estivale sont déjà intervenus à plusieurs reprises pour venir en aide à des ressortissants slovaques. Au total, 8 policiers seront envoyés en Croatie au cours de l'été, répartis en 2 rotations.
4: Le président de la République slovaque, Peter Pellegrini, a reçu les pompiers et les secouristes revenus d'une mission au Venezuela après de violents séismes. Les équipes slovaques ont participé aux recherches de disparus, aux opérations de sauvetage et à l'aide humanitaire dans les zones touchées. Le chef de l'État a salué leur courage, leur professionnalisme et leur engagement. Selon lui, cette mission a montré

0: Dans un entretien accordé à l'agence de presse TASR, il a déclaré que le pays devrait privilégier les centrales nucléaires et hydroélectriques. En revanche, il continue de rejeter les investissements dans les parcs éoliens. Il a rappelé que le barrage hydroélectrique de Gabčíkovo produit environ 10% de l'électricité consommée en Slovaquie et que plus de 70% de la production nationale provient déjà du nucléaire. Selon lui, cette part pourrait atteindre près de 80% à l'avenir. Robert Fico a également souligné que les infrastructures énergétiques vieillissantes devront être progressivement remplacées par de nouvelles capacités de production.
1: Les sommets de l'OTAN ne doivent pas nécessairement se tenir tous les ans. Ils pourraient être organisés une fois tous les deux ans, estime le président de la République slovaque Peter Pellegrini. Pour Peter Pellegrini, un rendez-vous annuel est trop rapproché pour permettre d'évaluer les véritables résultats de l'Alliance. Il a également souligné le coût et l'ampleur de l'organisation de tels sommets. Le groupe de Visegrad V4 est en pleine renaissance. Ses membres se sont accordés pour concentrer leur coopération sur les domaines dans lesquels ils partagent des positions communes. C'est ce qu'a déclaré le président du Conseil national slovaque Richard Trachy. Selon lui, cette approche permettra aux pays du V4 de peser davantage au sein de l'Union européenne, ce qui pourrait avoir des retombées positives pour les citoyens slovaques.
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1: La section en langue française de Radio Slovaquie Internationale a le plaisir de vous accueillir comme chaque jour à l'écoute de son émission et plus particulièrement le dimanche pour le courrier des auditeurs désormais présenté sous le slogan « Entre nous ». Christina vous invite à rester avec nous en ce dimanche ensoleillé du mois de juillet. Mais avant de se plonger dans la lecture de vos courriels, je vous invite à écouter notre cycle estival consacré au château slovaque, dans le cadre duquel vous entendrez ce soir la partie consacrée au château de Čartice. Bonjour ou bonsoir à tous. Sans ingénieur du son, pas d'émission. C'est Romana Šunderlíková qui est derrière l'ordinateur et en commande. Sans pause musicale, elle serait insipide et pesante. Radomecha a donc pourvu à son illustration. Tout est donc en place et il ne nous reste donc plus qu'à vous prier d'entrer dans notre studio pour écouter ce qui va suivre, en souhaitant que vous y passiez un agréable moment en notre compagnie. Veuillez bien nous suivre.

0: La Slovaquie se place parmi les pays qui peuvent s'enorgueillir de posséder sur son territoire un grand nombre de châteaux. Et comme la tradition le veut, chacun d'entre eux est lié à une ou plusieurs légendes. L'une des plus connues se situe en Slovaquie au château de Čartice, attaché à la comtesse sanglante.
1: Le château de Čartice a été construit au XIIIe siècle et surplombe le village de Čartice dans la région de Trenčín, en Slovaquie de l'Ouest. Ce château a été rendu tragiquement célèbre par la comtesse Alžbeta Báthory, dont le nom figure même dans le livre Guinness des records, étant la plus grande tueuse en série dans le monde, ce qui lui a valu de se voir nommer la comtesse sanglante, devenue le sujet de nombreux films documentaires et historiques, de courts et de longs métrages, ainsi que le thème d'œuvres littéraires et travaux de recherche historique.
0: Plusieurs légendes circulent autour de ces actes et méfaits. L'une d'entre elles prétend que dans les souterrains du château de Čartice se trouvait une vierge mystérieuse en fer, dans les bras de laquelle trouvaient la mort les jeunes filles dont le sang servait au bain de la comtesse. Toutefois, cette prétendue histoire n'a jamais été prouvée de façon tangible. Très probablement est-ce seulement une fiction dont l'auteur est Eugénie Žňanský dans un roman historique très populaire en Slovaquie. Un autre auteur a été lui aussi très passionné par l'histoire de la comtesse sanglante et le journaliste et écrivain Andrej Štiavnický. Il est l'auteur d'une série de 6 romans historiques centrés sur la comtesse Alžbeta Báthory. Dans ses œuvres, il a porté ses efforts dans les recherches d'archives pour y puiser des faits et événements historiques susceptibles d'accréditer la légende. Qui était donc Alžbeta Báthory?
2: Elle était l'une des plus belles et plus riches femmes à l'époque. Avec son époux, il possédait plus de 30 seigneuries en Transylvanie, la Roumanie d'aujourd'hui, en Hongrie, en Slovaquie et en Autriche. Alžbeta Báthory était aussi une femme des plus instruites et cultivées de l'époque et parlait 4 langues étrangères.
0: Madame Katarina Ortová, conservatrice du château de Čartice, complète les propos d'André Štiavnický.
3: Pani Grovka bola sedmohradská kňažná.
4: La comtesse était princesse de Transylvanie, mariée à l'âge de 15 ans à François Nádasdy, l'un des plus riches seigneurs de la noblesse hongroise. En 1602, il racheta à l'empereur le château de Čartice, dont il est ainsi devenu le propriétaire. Faisait partie de leur domaine également un manoir dans le village de Čartice. Du fait que l'époux d'Alžbeta Báthory était commandant de l'armée hongroise et avait participé activement aux batailles contre les Turcs, c'est elle qui prenait soin de toute la propriété. Le château était un ouvrage de surveillance et de défense, n'a donc jamais été somptueux et confortable. Aussi, elle n'y a pas séjourné. Elle habitait dans le manoir situé au village. Depuis des siècles, une légende sur la comtesse sanglante est liée à la personne d'Alžbeta Báthory qui prétendument se baignait dans le sang de jeunes vierges pour conserver une jeunesse éternelle et la beauté. Mais il est très difficile de dire aujourd'hui si cela est la vérité ou non.
0: Toutefois, Alžbeta Báthory était une femme des plus cruelles et selon la légende connue, elle aurait tué ou fait tuer plus de 650 filles et jeunes femmes. Elle se serait baignée dans leur sang pour conserver jeunesse et beauté. Tout aurait commencé lorsque l'une de ses jeunes servantes, en la coiffant, par mégarde et maladresse, lui aurait à plusieurs reprises tiré fortement ses cheveux, ce qui aurait déclenché une violente colère de la comtesse. Pour punir la servante, la comtesse l'a fait battre jusqu'à ce que la fille en meure.
1: La comtesse a assisté de près au déroulement de la peine infligée lors de laquelle une goutte du sang de la servante, à demi morte, s'est posée sur son visage. Plus tard, en se regardant dans le miroir, elle a découvert que sa peau à cet endroit était devenue beaucoup plus douce, avec une belle empreinte de jeunesse. Depuis, la comtesse, rêvant d'une jeunesse éternelle, aurait commencé à tuer des jeunes filles et se baigner dans leur sang. Ces tortures et tueries se seraient effectuées sur toute la période allant de 1585 à
5: 1610.
2: Tout au long de ces 25 ans, elle a commis des crimes monstrueux qui n'ont pas d'égal dans l'histoire du monde. Les historiens disent que seuls Hitler dans les camps de concentration et Staline dans les goulags les ont surpassés et se sont livrés à des atrocités plus graves, mais c'était au XXe siècle.
0: Mais tout a une fin. Le 29 décembre 1610, le palatin Juraj Turzo a surpris Alžběta Báthory alors qu'elle torturait des jeunes filles. Conséquemment, le palatin a condamné la comtesse à être emprisonnée à vie, emmurée dans une tour du château de Čachtice.
1: Entre ces murs, 4 ans plus tard, le 21 août 1614, elle est décédée de mort naturelle. Grâce à sa richesse et sa position en Hongrie, se serait soustraite à comparaître devant la cour de justice du royaume. Selon les documents historiques, elle aurait été inhumée dans l'église de Čachtice. Cependant, rien ne l'atteste.
5: Darilo sa jej rafinovaným spôsobom premysleným jednoducho zakrývať, utajovať všetky tieto hrôzy, ktoré páchala.
2: Avec roublardise et de manière très réfléchie, elle est parvenue à dissimuler toutes ces atrocités et tortures meurtrières commises sur les jeunes filles. Mais comment est-il possible que pendant 25 ans, elle soit parvenue à les dissimuler? Et pourtant, le droit pénal existait déjà dans le royaume sous le règne de l'empereur Rodolphe II, qui avait un très grand nombre de conseillers à Prague, dont nombreux étaient ses amis, tout comme la noblesse de l'époque. Aucun d'entre eux ne connaissait-il pas ses agissements, ses penchants criminels et autres atrocités? Après plus de 400 ans, faut-il admettre qu'il n'était pas au fait des choses ou qu'il voulait les ignorer? Ou bien encore qu'il le savait, mais se sont tus? Ou qu'en fait, il ne se serait rien passé de tel, tout cela s'étant déroulé dans l'imaginaire d'un conteur d'histoires et de légendes effrayantes? Malheureusement, notre histoire ne nous donne pas de réponse à toutes ces questions.
0: Constate l'écrivain André Štiavnický. S'agit-il donc d'une histoire véritable ou seulement d'une légende fictive? Il est plus que probable que nous ne connaîtrons jamais la vérité sur Alžběta Báthory. D'une façon ou d'une autre, l'histoire sur la comtesse sanglante attire de longue date les visiteurs du château de Čachtice. La conservatrice du château de Čachtice, Katarína Ortová de Souligné.
4: Cette histoire est ce qui attire le plus les visiteurs de notre château. Les gens aiment les choses mystérieuses, sombres et sulfureuses. Tout ce à quoi ils ne savent pas apporter la réponse, le déchiffrer. C'est tout à fait le cas de la légende de la comtesse sanglante qui demeure une énigme. On le constate dans les questions des visiteurs qui concernent le plus souvent cette histoire. Comment s'est-elle déroulée? Si cela s'est vraiment passé, si véritablement elle aurait tué en les torturant un tel nombre de jeunes filles, et si la comtesse se baignait dans leur sang.

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1: Ouvrons notre rubrique consacrée à vos courriels et vos lettres. Jacques Augustin, notre cher et fidèle auditeur de Rosny-sous-Bois en France, a écouté notre émission consacrée au courrier des auditeurs le 30 juin, et sur laquelle il nous a envoyé un rapport. Dans celle-ci, Jacques exprime sa satisfaction que RSI revienne probablement sur les ondes courtes en souhaitant que les émissions soient diffusées la nuit ou en fin d'après-midi. Cela nous réjouirait tous, pensons-nous. Aussi, je continue d'écouter vos émissions grâce à Internet et ai le plaisir de vous proposer le rapport de réception suivant. Dans celui-ci, Jacques a écrit nous avoir écouté sur le web le 14 juin 2026 entre 18 et 18h30, temps universel. Merci Jacques pour votre fidélité à l'écoute de nos émissions, grâce auxquelles vous avez l'occasion, entre autres, de découvrir de nouvelles choses liées à la Slovaquie. Malgré la réduction temporaire du personnel au sein de notre rédaction, nous nous efforcerons bien évidemment de faire le maximum possible pour vous satisfaire. Une question actuelle nous est parvenue de France de la part de Farid Adou. Il nous a écrit « J'espère que vous allez bien et vous n'êtes pas trop impacté par la chaleur qui touche certains pays européens. » Ici en France, il fait chaud et on est à la limite de la canicule. En Slovaquie, fait-il très chaud? Comment les Slovaques se comportent dans les moments très chauds en absence de la mer en Slovaquie? Est-ce que la population privilégie les piscines? Y a-t-il des rivières ou lacs où on peut se baigner? Eh bien, cher ami, en Slovaquie aussi, l'été est bien installé. Ces dernières années, les épisodes de forte chaleur sont de plus en plus fréquents. Les températures dépassent souvent les 35 degrés et même, il y a quelques jours, ont atteint parfois 40 degrés. Pour y faire face, les Slovaques adaptent leurs habitudes. Beaucoup évitent les activités physiques pendant les heures les plus chaudes, privilégient les promenades tôt le matin ou en soirée et recherchent la fraîcheur des parcs et des forêts. La Slovaquie ne possède pas d'accès à la mer, pourtant les possibilités de baignade ne manquent pas. Les piscines de plein air, les parcs aquatiques et les stations thermales sont très appréciées en été. Le pays compte également de nombreux lacs et retenues d'eau où il est possible de se baigner, comme le lac de Zelená Voda près de Nové Mesto nad Váhom, les lacs de Senec, les deux situés en Slovaquie de l'Ouest, le barrage de Orava ou Liptovská Mara en Slovaquie centrale, ou bien la retenue d'eau de Zemplínska Šírava ou encore le lac de Veľká Domaša en Slovaquie de l'Est. Certaines rivières permettent aussi la baignade, même si les lacs restent les destinations les plus populaires. Les Tatras constituent également une destination prisée pendant les fortes chaleurs. Grâce à leur altitude, les températures y sont plus agréables et de nombreux Slovaques passent quelques jours pour profiter de l'air frais et de la nature. Nous espérons avoir répondu à vos questions et nous vous souhaitons de traverser cette période de chaleur le plus confortablement possible. Nous avons également reçu un message de notre fidèle auditeur Hervé Briand qui nous écoute depuis Talence, près de Bordeaux en France. Comme à son habitude, Hervé consulte régulièrement notre site internet et réagit à nos reportages. Cette fois, il nous écrit à propos de notre article consacré à la qualité de l'air en Slovaquie. Il s'interroge notamment sur les modes de chauffage utilisés dans le pays, sur la part des énergies fossiles et des énergies renouvelables, ainsi que sur l'impact de chauffage au bois sur la qualité qualité de l'air. Cher Hervé, vous avez tout à fait raison de souligner que la qualité de l'air varie fortement selon les conditions météorologiques. En période de canicule comme celle que connaît actuellement une grande partie de l'Europe, l'ozone et d'autres polluants peuvent faire grimper les indices de qualité de l'air, y compris dans des villes où les émissions locales sont relativement faibles. Les données en temps réel, comme celles du réseau EQR, permettent effectivement de suivre cette évolution au quotidien. L'article auquel vous faites référence s'appuyait sur une étude analysant les causes structurelles de la pollution de l'air en Slovaquie. En période hivernale, le chauffage domestique reste l'une des principales sources de particules fines, notamment dans les régions où l'on utilise encore des combustibles solides, y compris le bois. Concernant votre question sur les modes de chauffage, les données les plus récentes montrent que le gaz naturel demeure la principale source de chauffage des ménages slovaques. Le bois et la biomasse occupent également une place importante, surtout dans les maisons individuelles des zones rurales, les pompes à chaleur, le chauffage urbain et les autres sources renouvelables sont en progression, mais leur part reste encore inférieure à celle des combustibles traditionnels. Vous soulevez également un point essentiel. Le bois constitue bien une source d'énergie renouvelable, mais sa combustion émet des particules fines et d'autres polluants qui peuvent dégrader la qualité de l'air, surtout lorsqu'elle s'effectue dans des appareils anciens ou peu performants. C'est pourquoi la transition énergétique doit concilier plusieurs objets, réduire les émissions de gaz à effet de serre, tout en améliorant la qualité de l'air grâce à des systèmes de chauffage plus efficaces et moins polluants. Merci encore pour votre contribution et pour votre soutien fidèle. Cher Hervé, nous sommes toujours heureux de recevoir les réactions de nos auditeurs. Chers amis, notre rendez-vous hebdomadaire consacré à vos courriers touche à sa fin. Nous souhaitons adresser un immense merci à toutes celles et à tous ceux qui nous écrivent régulièrement. Vos messages, vos questions, vos témoignages, mais aussi vos encouragements et votre fidélité sont une véritable source de motivation pour toute l'équipe de la rédaction française de Radio Slovaquie Internationale. C'est grâce à vous que cette rubrique continue de vivre et de maintenir un lien entre la Slovaquie et les quatre coins du monde. Continuez à nous envoyer vos courriers, vos réactions et vos suggestions. Nous les lisons toujours avec beaucoup d'attention et c'est un réel plaisir d'y répondre au fil de nos émissions. Ainsi, nous vous remercions de votre confiance et de votre fidélité. Nous vous souhaitons une excellente semaine. Prenez bien soin de vous et nous vous donnons rendez-vous demain sur les ondes de RSI. Ahoy!

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1: Bonjour à tous et à toutes. Les faits marquants, les informations à retenir tant à l'international qu'au national, faisons un tour d'horizon de l'actualité de cette semaine en Slovaquie, dans votre hebdo du dimanche.
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2: Les 700 000 votes de citoyens n'ont pas suffi à valider le référendum. Tandis que la coalition dénonce un gaspillage d'argent, l'opposition fait la même remarque à propos des célébrations de Cyril et Méthode. Le référendum de samedi enregistrait le deuxième taux de participation le plus faible de l'histoire de la Slovaquie, avec seulement 16,13%. Près de 93,5% des votants se sont prononcés en faveur de la suppression de la pension à vie du Premier ministre Robert Fico, par exemple. Plus de 92% étaient favorables au rétablissement de l'Agence nationale criminelle et du bureau du procureur spécial. Selon le parti non parlementaire démocrate à l'origine du référendum, la participation de plus de 700 000 personnes est un succès. La coalition, quant à elle, parle de fiasco et d'instrumentalisation de sujets sensibles.
3: La Slovaquie soutiendra les conclusions du sommet de l'Organisation du traité de l'Atlantique Nord qui se tient cette semaine en Turquie. Cette décision a été annoncée par le président de la République, Peter Pellegrini, à l'issue d'un petit déjeuner de travail avec le premier ministre Robert Fico et le ministre des Affaires étrangères, Juraj Blanár. Selon le chef de l'État, les trois responsables politiques sont parvenus à un accord sur la position que défendra la Slovaquie lors du sommet. Peter Pellegrini a toutefois rappelé que les éventuels engagements financiers concernant l'aide militaire à l'Ukraine relèvent de la décision souveraine de chaque État membre de l'Alliance. Il a souligné que la Slovaquie continuerait de soutenir les décisions communes de l'OTAN, mais qu'elle ne participerait pas à de nouvelles contributions financières ni à des prêts destinés au financement de l'aide militaire à l'Ukraine. Les policiers slovaques déployés en Croatie dans le cadre de la saison touristique estivale sont déjà intervenus à plusieurs reprises pour venir en aide à des ressortissants slovaques. Au total, 8 policiers seront envoyés en Croatie au cours de l'été, répartis en 2 rotations.
4: Le président de la République slovaque, Peter Pellegrini, a reçu les pompiers et les secouristes revenus d'une mission au Venezuela après de violents séismes. Les équipes slovaques ont participé aux recherches de disparus, aux opérations de sauvetage et à l'aide humanitaire dans les zones touchées. Le chef de l'État a salué leur courage, leur professionnalisme et leur engagement. Selon lui, cette mission a montré que la Slovaquie sait apporter son aide aux populations en difficulté et représente un symbole de solidarité internationale. Peter Pellegrini a également souligné les conditions extrêmement difficiles auxquelles les sauveteurs ont été confrontés et a remercié ces équipes qui, par leur travail, ont contribué au bon renom de la Slovaquie à l'étranger. Le premier ministre slovaque Robert Fico estime que la Slovaquie aura besoin de nouvelles grandes sources de production d'électricité pour répondre à la hausse de la consommation dans les années à venir. Selon lui, cette augmentation sera notamment liée aux nouveaux investissements industriels, à la fabrication de batteries pour véhicules électriques, aux centres de données et au développement de l'intelligence artificielle. Dans un entretien accordé à l'agence de presse TASR, il a déclaré que le pays devrait privilégier les centrales nucléaires et hydroélectriques. En revanche, il continue de rejeter les investissements dans les parcs éoliens. Il a rappelé que le barrage hydroélectrique de Gabčíkovo produit environ 10% de l'électricité consommée en Slovaquie et que plus de 70% de la production nationale provient déjà du nucléaire. Selon lui, cette part pourrait atteindre près de 80% à l'avenir. Robert Fico a également souligné que les

0: Sommet. Le groupe de Visegrad V4 est en pleine renaissance. Ses membres se sont accordés pour concentrer leur coopération sur les domaines dans lesquels ils partagent des positions communes. C'est ce qu'a déclaré le président du Conseil national slovaque Richard Trachy. Selon lui, cette approche permettra aux pays du V4 de peser davantage au sein de l'Union européenne, ce qui pourrait avoir des retombées positives pour les citoyens slovaques.
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0: La section en langue française de Radio Slovaquie Internationale a le plaisir de vous accueillir comme chaque jour à l'écoute de son émission et plus particulièrement le dimanche pour le courrier des auditeurs désormais présenté sous le slogan « Entre nous ». Christina vous invite à rester avec nous en ce dimanche ensoleillé du mois de juillet. Mais avant de se plonger dans la lecture de vos courriels, je vous invite à écouter notre cycle estival consacré au château slovaque, dans le cadre duquel vous entendrez ce soir la partie consacrée au château de Čartice. Bonjour ou bonsoir à tous. Sans ingénieur du son, pas d'émission. C'est Romana Šunderlíková qui est derrière l'ordinateur et en commande. Sans pause musicale, elle serait insipide et pesante. Radomesha a donc pourvu à son illustration. Tout est donc en place et il ne nous reste donc plus qu'à vous prier d'entrer dans notre studio pour écouter ce qui va suivre, en souhaitant que vous y passiez un agréable moment en notre compagnie. Veuillez bien nous suivre.

0: La Slovaquie se classe parmi les pays qui peuvent s'enorgueillir de posséder sur son territoire un grand nombre de châteaux. Et comme la tradition le veut, chacun d'entre eux est lié à une ou plusieurs légendes. L'une des plus connues se situe en Slovaquie au château de Čartice, attaché à la comtesse sanglante.
1: Le château de Čartice a été construit au XIIIe siècle et surplombe le village de Čartice dans la région de Trenčín, en Slovaquie de l'Ouest. Ce château a été rendu tragiquement célèbre par la comtesse Alžbeta Báthory, dont le nom figure même dans le livre Guinness des records, étant la plus grande tueuse en série dans le monde, ce qui lui a valu de

0: recevoir nommée la comtesse sanglante, devenue le sujet de nombreux films documentaires et historiques, de courts et de longs métrages, ainsi que le thème d'œuvres littéraires et travaux de recherche historique.
1: Plusieurs légendes circulent autour de ses actes et méfaits. L'une d'entre elles prétend que dans les souterrains du château de Charkite se trouvait une vierge mystérieuse en fer, dans les bras de laquelle trouvaient la mort les jeunes filles dont le sang servait au bain de la comtesse. Toutefois, cette prétendue histoire n'a jamais été prouvée de façon tangible. Très probablement est-ce seulement une fiction dont l'auteur est Eugène Nijniansky dans un roman historique très populaire en Slovaquie. Un autre auteur a été lui aussi très passionné par l'histoire de la comtesse sanglante est le journaliste et écrivain Andrzej Stiawnicki. Il est l'auteur d'une série de 6 romans historiques centrés sur la comtesse Alžbeta Báthory. Dans ses œuvres, il a porté ses efforts dans les recherches d'archives pour y puiser des faits et événements historiques susceptibles d'accréditer la légende. Qui était donc Alžbeta Báthory?
2: Elle était l'une des plus belles et plus riches femmes à l'époque. Avec son époux, il possédait plus de 30 seigneuries en Transylvanie, la Roumanie d'aujourd'hui, en Hongrie, en Slovaquie et en Autriche. Alžbeta Báthory était aussi une femme des plus instruites et cultivées de l'époque et parlait 4 langues étrangères.
1: Madame Katarina Ortová, conservatrice du château de Čartice, complète les propos d'André Stiavnický.
3: Pani Grovka bola sedmohradská kňažná.
4: La comtesse était princesse de Transylvanie, mariée à l'âge de 15 ans à François Nádasdy, l'un des plus riches seigneurs de la noblesse hongroise. En 1602, il racheta à l'empereur le château de Čartice, dont il est ainsi devenu le propriétaire. Faisait partie de leur domaine également un manoir dans le village de Čartice. Du fait que l'époux d'Alžbeta Báthory était commandant de l'armée hongroise et avait participé activement aux batailles contre les Turcs, c'est elle qui prenait soin de toute la propriété. Le château était un ouvrage de surveillance et de défense, n'a donc jamais été somptueux et confortable. Aussi, elle n'y a pas séjourné. Elle habitait dans le manoir situé au village. Depuis des siècles, une légende sur la comtesse sanglante est liée à la personne d'Alžbeta Báthory qui prétendument se baignait dans le sang de jeunes vierges pour conserver une jeunesse éternelle et la beauté. Mais il est très difficile de dire aujourd'hui si cela est la vérité ou non.
1: Toutefois, Alžbeta Báthory était une femme des plus cruelles et selon la légende connue, elle aurait tué ou fait tuer plus de 650 filles et jeunes femmes. Elle se serait baignée dans leur sang pour conserver jeunesse et beauté. Tout aurait commencé lorsque l'une de ses jeunes servantes, en la coiffant, par mégarde et maladresse, lui aurait à plusieurs reprises tiré fortement ses cheveux, ce qui aurait déclenché une violente colère de la comtesse. Pour punir la servante, la comtesse l'a fait battre jusqu'à ce que la fille en meure.
0: La comtesse a assisté de près au déroulement de la peine infligée lors de laquelle une goutte du sang de la servante, à demi morte, s'est posée sur son visage. Plus tard, en se regardant dans le miroir, elle a découvert que sa peau à cet endroit était devenue beaucoup plus douce, avec une belle empreinte de jeunesse. Depuis, la comtesse, rêvant d'une jeunesse éternelle, aurait commencé à tuer des jeunes filles et se baigner dans leur sang. Ces tortures et tueries se seraient effectuées sur toute la période allant de 1585 à 1610.
2: Tout au long de ses 25 ans, elle a commis des crimes monstrueux qui n'ont pas d'égal dans l'histoire du monde. Les historiens disent que seuls Hitler dans les camps de concentration et Staline dans les goulags les ont surpassés et se sont livrés à des atrocités plus graves, mais c'était au XXe siècle.
1: Mais tout a une fin. Le 29 décembre 1610, le palatin Juraj Turzo a surpris Alžběta Báthory alors qu'elle torturait des jeunes filles. Conséquemment, le palatin a condamné la comtesse à être emprisonnée à vie, emmurée dans une tour du château de Čartice.
0: Entre ces murs, 4 ans plus tard, le 21 août 1614, elle est décédée de mort naturelle. Grâce à sa richesse et sa position en Hongrie, se serait soustraite à comparaître devant la cour de justice du royaume. Selon les documents historiques, elle aurait été inhumée dans l'église de Čartice. Cependant, rien ne l'atteste.
5: Darilo sa jej rafinovaným spôsobom premysleným jednoducho zakrývať, utajovať všetky tieto hrôzy, ktoré páchala.
2: Avec roublardise et de manière très réfléchie, elle est parvenue à dissimuler toutes ces atrocités et tortures meurtrières commises sur les jeunes filles. Mais comment est-il possible que pendant 25 ans, elle soit parvenue à les dissimuler? Et pourtant, le droit pénal existait déjà dans le royaume sous le règne de l'empereur Rodolphe II, qui avait un très grand nombre de conseillers à Prague, dont nombreux étaient ses amis, tout comme la noblesse de l'époque. Aucun d'entre eux ne connaissait-il pas ses agissements, ses penchants criminels et autres atrocités? Après plus de 400 ans, faut-il admettre qu'il n'était pas au fait des choses ou qu'il voulait les ignorer? Ou bien encore qu'il le savait, mais se sont tus? Ou qu'en fait, il ne se serait rien passé de tel, tout cela s'étant déroulé dans l'imaginaire d'un conteur d'histoires et de légendes effrayantes? Malheureusement, notre histoire ne nous donne pas de réponse à toutes ces questions.
1: Constate l'écrivain André Štiavnický. S'agit-il donc d'une histoire véritable ou seulement d'une légende fictive? Il est plus que probable que nous ne connaîtrons jamais la vérité sur Alžběta Báthory. D'une façon ou d'une autre, l'histoire sur la comtesse sanglante attire de longue date les visiteurs du château de Čartice. La conservatrice du château de Čartice, Katarína Ortová de Souligné.
4: Cette histoire est ce qui attire le plus les visiteurs de notre château. Les gens aiment les choses mystérieuses, sombres et sulfureuses, tout ce à quoi ils ne savent pas apporter la réponse, le déchiffrer. C'est tout à fait le cas de la légende de la comtesse sanglante qui demeure une énigme. On le constate dans les questions des visiteurs qui concernent le plus souvent cette histoire. Comment s'est-elle déroulée? Si cela s'est vraiment passé, si véritablement elle aurait tué en les torturant un tel nombre de jeunes filles, et si la comtesse se baignait dans leur sang.

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1: Ouvrons notre rubrique consacrée à vos courriels et vos lettres. Jacques Augustin, notre cher et fidèle auditeur de Rosny-sous-Bois en France, a écouté notre émission consacrée au courrier des auditeurs le 30 juin, sur laquelle il nous a envoyé un rapport. Dans celle-ci, Jacques exprime sa satisfaction que RSI revienne probablement sur les ondes courtes en souhaitant que les émissions soient diffusées la nuit ou en fin d'après-midi. Cela nous réjouirait tous, pensons-nous. Aussi, je continue d'écouter vos émissions grâce à Internet et ai le plaisir de vous proposer le rapport de réception suivant. Dans celui-ci, Jacques a écrit nous avoir écouté sur le web le 14 juin 2026 entre 18 et 18h30, temps universel. Merci Jacques pour votre fidélité à l'écoute de nos émissions, grâce auxquelles vous avez l'occasion, entre autres, de découvrir de nouvelles choses liées à la Slovaquie. Malgré la réduction temporaire du personnel au sein de notre rédaction, nous nous efforcerons bien évidemment de faire le maximum possible pour vous satisfaire. Une question actuelle nous est parvenue de France de la part de Farid Adou. Il nous a écrit « J'espère que vous allez bien et vous n'êtes pas trop impacté par la chaleur qui touche certains pays européens. » Ici en France, il fait chaud et on est à la limite de la canicule. En Slovaquie, fait-il très chaud? Comment les Slovaques se comportent dans les moments très chauds en absence de la mer en Slovaquie? Est-ce que la population privilégie les piscines? Y a-t-il des rivières ou lacs où on peut se baigner? Eh bien, cher ami, en Slovaquie aussi, l'été est bien installé. Ces dernières années, les épisodes de forte chaleur sont de plus en plus fréquents. Les températures dépassent souvent les 35 degrés et même, il y a quelques jours, ont atteint parfois 40 degrés. Pour y faire face, les Slovaques adaptent leurs habitudes. Beaucoup évitent les activités physiques pendant les heures les plus chaudes, privilégient les promenades tôt le matin ou en soirée et recherchent la fraîcheur des parcs et des forêts. La Slovaquie ne possède pas d'accès à la mer, pourtant les possibilités de baignade ne manquent pas. Les piscines de plein air, les parcs aquatiques et les stations thermales sont très appréciées en été. Le pays compte également de nombreux lacs et retenues d'eau où il est possible de se baigner, comme le lac de Zelená Voda près de Nové Mesto nad Váhom, les lacs de Senec, les deux situés en Slovaquie de l'Ouest, le barrage de Orava ou Liptovská Mara en Slovaquie centrale, ou bien la retenue d'eau de Zemplínska Šírava ou encore le lac de Veľká Domaša en Slovaquie de l'Est. Certaines rivières permettent aussi la baignade, même si les lacs restent les destinations les plus populaires. Les Tatras constituent également une destination prisée pendant les fortes chaleurs. Grâce à leur altitude, les températures y sont plus agréables et de nombreux Slovaques passent quelques jours pour profiter de l'air frais et de la nature. Nous espérons avoir répondu à vos questions et nous vous souhaitons de traverser cette période de chaleur le plus confortablement possible. Nous avons également reçu un message de notre fidèle auditeur Hervé Briand qui nous écoute depuis Talence, près de Bordeaux en France. Comme à son habitude, Hervé consulte régulièrement notre site internet et réagit à nos reportages. Cette fois, il nous écrit à propos de notre article consacré à la qualité de l'air en Slovaquie. Il s'interroge notamment sur les modes de chauffage utilisés dans le pays, sur la part des énergies fossiles et des énergies renouvelables, ainsi que sur l'impact de chauffage au bois sur la qualité qualité de l'air. Cher Hervé, vous avez tout à fait raison de souligner que la qualité de l'air varie fortement selon les conditions météorologiques. En période de canicule comme celle que connaît actuellement une grande partie de l'Europe, l'ozone et d'autres polluants peuvent faire grimper les indices de qualité de l'air, y compris dans des villes où les émissions locales sont relativement faibles. Les données en temps réel, comme celles du réseau EQR, permettent effectivement de suivre cette évolution au quotidien. L'article auquel vous faites référence s'appuyait sur une étude analysant les causes structurelles de la pollution de l'air en Slovaquie. En période hivernale, le chauffage domestique reste l'une des principales sources de particules fines, notamment dans les régions où l'on utilise encore des combustibles solides, y compris le bois. Concernant votre question sur les modes de chauffage, les données les plus récentes montrent que le gaz naturel demeure la principale source de chauffage des ménages slovaques. Le bois et la biomasse occupent également une place importante, surtout dans les maisons individuelles des zones rurales, les pompes à chaleur, le chauffage urbain et les autres sources renouvelables sont en progression, mais leur part reste encore inférieure à celle des combustibles traditionnels. Vous soulevez également un point essentiel, le bois constitue bien une source d'énergie renouvelable, mais sa combustion émet des particules fines et d'autres polluants qui peuvent dégrader la qualité de l'air, surtout lorsqu'elle s'effectue dans des appareils anciens ou peu performants. C'est pourquoi la transition énergétique doit concilier plusieurs objets, réduire les émissions de gaz à effet de serre, tout en améliorant la qualité de l'air grâce à des systèmes de chauffage plus efficaces et moins polluants. Merci encore pour votre contribution et pour votre soutien fidèle. Cher Hervé, nous sommes toujours heureux de recevoir les réactions de nos auditeurs. Chers amis, notre rendez-vous hebdomadaire consacré à vos courriers touche à sa fin. Nous souhaitons adresser un immense merci à toutes celles et à tous ceux qui nous écrivent régulièrement. Vos messages, vos questions, vos témoignages, mais aussi vos encouragements et votre fidélité sont une véritable source de motivation pour toute l'équipe de la rédaction française de Radio Slovaquie Internationale. C'est grâce à vous que cette rubrique continue de vivre et de maintenir un lien entre la Slovaquie et les quatre coins du monde. Continuez à nous envoyer vos courriers, vos réactions et vos suggestions. Nous les lisons toujours avec beaucoup d'attention et c'est un réel plaisir d'y répondre au fil de nos émissions. Ainsi, nous vous remercions de votre confiance et de votre fidélité. Nous vous souhaitons une excellente semaine. Prenez bien soin de vous et nous vous donnons rendez-vous demain sur les ondes de RSI. Ahoy!

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1: Bonjour à tous et à toutes. Les faits marquants, les informations à retenir tant à l'international qu'au national, faisons un tour d'horizon de l'actualité de cette semaine en Slovaquie, dans votre hebdo du dimanche.
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2: Les 700 000 votes de citoyens n'ont pas suffi à valider le référendum. Tandis que la coalition dénonce un gaspillage d'argent, l'opposition fait la même remarque à propos des célébrations de Cyril et Méthode. Le référendum de samedi enregistrait le deuxième taux de participation le plus faible de l'histoire de la Slovaquie, avec seulement 16,13%. Près de 93,5% des votants se sont prononcés en faveur de la suppression de la pension à vie du Premier ministre Robert Fico, par exemple. Plus de 92% étaient favorables au rétablissement de l'Agence nationale criminelle et du bureau du procureur spécial. Selon le parti non parlementaire démocrate à l'origine du référendum, la participation de plus de 700 000 personnes est un succès. La coalition, quant à elle, parle de fiasco et d'instrumentalisation de sujets sensibles.
3: La Slovaquie soutiendra les conclusions du sommet de l'Organisation du traité de l'Atlantique Nord qui se tient cette semaine en Turquie. Cette décision a été annoncée par le président de la République, Peter Pellegrini, à l'issue d'un petit déjeuner de travail avec le premier ministre Robert Fico et le ministre des Affaires étrangères, Juraj Blanár. Selon le chef de l'État, les trois responsables politiques sont parvenus à un accord sur la position que défendra la Slovaquie lors du sommet. Peter Pellegrini a toutefois rappelé que les éventuels engagements financiers concernant l'aide militaire à l'Ukraine relèvent de la décision souveraine de chaque État membre de l'Alliance. Il a souligné que la Slovaquie continuerait de soutenir les décisions communes de l'OTAN, mais qu'elle ne participerait pas à de nouvelles contributions financières ni à des prêts destinés au financement de l'aide militaire à l'Ukraine. Les policiers slovaques déployés en Croatie dans le cadre de la saison touristique estivale sont déjà intervenus à plusieurs reprises pour venir en aide à des ressortissants slovaques. Au total, 8 policiers seront envoyés en Croatie au cours de l'été, répartis en 2 rotations.
4: Le président de la République slovaque, Peter Pellegrini, a reçu les pompiers et les secouristes revenus d'une mission au Venezuela après de violents séismes. Les équipes slovaques ont participé aux recherches de disparus, aux opérations de sauvetage et à l'aide humanitaire dans les zones touchées. Le chef de l'État a salué leur courage, leur professionnalisme et leur engagement. Selon lui, cette mission a montré que la Slovaquie sait apporter son aide aux populations en difficulté et représente un symbole de solidarité internationale. Peter Pellegrini a également souligné les conditions extrêmement difficiles auxquelles les sauveteurs ont été confrontés et a remercié ces équipes qui, par leur travail, ont contribué au bon renom de la Slovaquie à l'étranger. Le premier ministre slovaque Robert Fico estime que la Slovaquie aura besoin de nouvelles grandes sources de production d'électricité pour répondre à la hausse de la consommation dans les années à venir. Selon lui, cette augmentation sera notamment liée aux nouveaux investissements industriels, à la fabrication de batteries pour véhicules électriques, aux centres de données et au développement de l'intelligence artificielle. Dans un entretien accordé à l'agence de presse TASR, il a déclaré que le pays devrait privilégier les centrales nucléaires et hydroélectriques. En revanche, il continue de rejeter les investissements dans les parcs éoliens. Il a rappelé que le barrage hydroélectrique de Gabčíkovo produit environ 10% de l'électricité consommée en Slovaquie et que plus de 70% de la production nationale provient déjà du nucléaire. Selon lui, cette part pourrait atteindre près de 80% à l'avenir. Robert Fico a également souligné que les infrastructures énergétiques vieillissantes devront être progressivement remplacées par de nouvelles capacités de production.
3: Les sommets de l'OTAN ne doivent pas nécessairement se tenir tous les ans. Ils pourraient être organisés une fois tous les deux ans, estime le président de la République slovaque Peter Pellegrini. Pour Peter Pellegrini, un rendez-vous annuel est trop rapproché pour permettre d'évaluer les véritables résultats de l'Alliance. Il a également souligné le coût et l'ampleur de l'organisation de tels

La section en langue française de Radio Slovaquie Internationale a le plaisir de vous accueillir comme chaque jour à l'écoute de son émission et plus particulièrement le dimanche pour le courrier des auditeurs désormais présenté sous le slogan « Entre nous ». Christina vous invite à rester avec nous en ce dimanche ensoleillé du mois de juillet. Mais avant de se plonger dans la lecture de vos courriels, je vous invite à écouter notre cycle estival consacré au château slovaque, dans le cadre duquel vous entendrez ce soir la partie consacrée au château de Čartice. Bonjour ou bonsoir à tous. Sans ingénieur du son, pas d'émission. C'est Romana Šunderlíková qui est derrière l'ordinateur et en commande. Sans pause musicale, elle serait insipide et pesante. Radomesha a donc pourvu à son illustration. Tout est donc en place et il ne nous reste donc plus qu'à vous prier d'entrer dans notre studio pour écouter ce qui va suivre, en souhaitant que vous y passiez un agréable moment en notre compagnie. Veuillez bien nous suivre.

0: La Slovaquie se classe parmi les pays qui peuvent s'enorgueillir de posséder sur son territoire un grand nombre de châteaux. Et comme la tradition le veut, chacun d'entre eux est lié à une ou plusieurs légendes. L'une des plus connues se situe en Slovaquie au château de Čartice, attaché à la comtesse sanglante.
1: Le château de Čartice a été construit au XIIIe siècle et surplombe le village de Čartice dans la région de Trenčín en Slovaquie de l'Ouest. Ce château a été rendu tragiquement célèbre par la comtesse Alžbeta Báthory, dont le nom figure même dans le livre Guinness des records, étant la plus grande tueuse en série dans le monde, ce qui lui a valu de se voir nommer la comtesse sanglante, devenue le sujet de nombreux films documentaires et historiques, de courts et de longs métrages, ainsi que le thème d'œuvres littéraires et travaux de recherche historique.
0: Plusieurs légendes circulent autour de ces actes et méfaits. L'une d'entre elles prétend que dans les souterrains du château de Čartice se trouvait une vierge mystérieuse en fer, dans les bras de laquelle trouvaient la mort les jeunes filles dont le sang servait au bain de la comtesse. Toutefois, cette prétention

0: Du histoire n'a jamais été prouvé de façon tangible. Très probablement est-ce seulement une fiction dont l'auteur est Jožo Nižňanský dans un roman historique très populaire en Slovaquie. Un autre auteur a été lui aussi très passionné par l'histoire de la comtesse sanglante et le journaliste et écrivain Andrej Štiavnický. Il est l'auteur d'une série de 6 romans historiques centrés sur la comtesse Alžbeta Báthory. Dans ses œuvres, il a porté ses efforts dans les recherches d'archives pour y puiser des faits et événements historiques susceptibles d'accréditer la légende. Qui était donc Alžbeta Báthory?
1: Elle était l'une des plus belles et plus riches femmes à l'époque. Avec son époux, il possédait plus de 30 seigneuries en Transylvanie, la Roumanie d'aujourd'hui, en Hongrie, en Slovaquie et en Autriche. Alžbeta Báthory était aussi une femme des plus instruites et cultivées de l'époque et parlait 4 langues étrangères.
0: Madame Katarína Ortová, conservatrice du château de Čartice, complète les propos d'André Štiavnický.
2: Pani Grovka bola sedmohradská kňažná.
3: La comtesse était princesse de Transylvanie, mariée à l'âge de 15 ans à François Nádasdy, l'un des plus riches seigneurs de la noblesse hongroise. En 1602, il racheta à l'empereur le château de Čartice, dont il est ainsi devenu le propriétaire. Faisait partie de leur domaine également un manoir dans le village de Čartice. Du fait que l'époux d'Alžbeta Báthory était commandant de l'armée hongroise et avait participé activement aux batailles contre les Turcs, c'est elle qui prenait soin de toute la propriété. Le château était un ouvrage de surveillance et de défense, n'a donc jamais été somptueux et confortable. Aussi, elle n'y a pas séjourné. Elle habitait dans le manoir situé au village. Depuis des siècles, une légende sur la comtesse sanglante est liée à la personne d'Alžbeta Báthory qui prétendument se baignait dans le sang de jeunes vierges pour conserver une jeunesse éternelle et la beauté. Mais il est très difficile de dire aujourd'hui si cela est la vérité ou non.
0: Toutefois, Alžbeta Báthory était une femme des plus cruelles et selon la légende connue, elle aurait tué ou fait tuer plus de 650 filles et jeunes femmes. Elle se serait baignée dans leur sang pour conserver jeunesse et beauté. Tout aurait commencé lorsque l'une de ses jeunes servantes, en la coiffant, par mégarde et maladresse, lui aurait à plusieurs reprises tiré fortement ses cheveux, ce qui aurait déclenché une violente colère de la comtesse. Pour punir la servante, la comtesse l'a fait battre jusqu'à ce que la fille en meure.
4: La comtesse a assisté de près au déroulement de la peine infligée lors de laquelle une goutte du sang de la servante, à demi morte, s'est posée sur son visage. Plus tard, en se regardant dans le miroir, elle a découvert que sa peau à cet endroit était devenue beaucoup plus douce, avec une belle empreinte de jeunesse. Depuis, la comtesse, rêvant d'une jeunesse éternelle, aurait commencé à tuer des jeunes filles et se baigner dans leur sang. Ces tortures et tueries se seraient effectuées sur toute la période allant de 1585 à 1610.
1: Tout au long de ses 25 ans, elle a commis des crimes monstrueux qui n'ont pas d'égal dans l'histoire du monde. Les historiens disent que seuls Hitler dans les camps de concentration et Staline dans les goulags les ont surpassés et se sont livrés à des atrocités plus graves, mais c'était au XXe siècle.
0: Mais tout a une fin. Le 29 décembre 1610, le palatin Juraj Turzo a surpris Alžbeta Báthory alors qu'elle torturait des jeunes filles. Conséquemment, le palatin a condamné la comtesse à être emprisonnée à vie, emmurée dans une tour du château de Čartice.
4: Entre ces murs, 4 ans plus tard, le 21 août 1614, elle est décédée de mort naturelle. Grâce à sa richesse et sa position en Hongrie, se serait soustraite à comparaître devant la cour de justice du royaume. Selon les documents historiques, elle aurait été inhumée dans l'église de Čachtice. Cependant, rien ne l'atteste.
5: Darilo sa jej rafinovaným spôsobom premysleným jednoducho zakrývať, utajovať všetky tieto hrôzy, ktoré páchala.
1: Avec roublardise et de manière très réfléchie, elle est parvenue à dissimuler toutes ces atrocités et tortures meurtrières commises sur les jeunes filles. Mais comment est-il possible que pendant 25 ans, elle soit parvenue à les dissimuler? Et pourtant, le droit pénal existait déjà dans le royaume sous le règne de l'empereur Rodolphe II, qui avait un très grand nombre de conseillers à Prague, dont nombreux étaient ses amis, tout comme la noblesse de l'époque. Aucun d'entre eux ne connaissait-il pas ses agissements, ses penchants criminels et autres atrocités? Après plus de 400 ans, faut-il admettre qu'il n'était pas au fait des choses ou qu'il voulait les ignorer? Ou bien encore qu'il le savait, mais se sont tus? Ou qu'en fait, il ne se serait rien passé de tel, tout cela s'étant déroulé dans l'imaginaire d'un conteur d'histoires et de légendes effrayantes? Malheureusement, notre histoire ne nous donne pas de réponse à toutes ces questions.
0: Constate l'écrivain André Štiavnický. S'agit-il donc d'une histoire véritable ou seulement d'une légende fictive? Il est plus que probable que nous ne connaîtrons jamais la vérité sur Alžbeta Báthory. D'une façon ou d'une autre, l'histoire sur la comtesse sanglante attire de longue date les visiteurs du château de Čachtice. La conservatrice du château de Čachtice, Katarína Ortová de Souligné.
3: Cette histoire est-ce ce qui attire le plus les visiteurs de notre château? Les gens aiment les choses mystérieuses, sombres et sulfureuses, tout ce à quoi ils ne savent pas apporter la réponse, le déchiffrer. C'est tout à fait le cas de la légende de la comtesse sanglante qui demeure une énigme. On le constate dans les questions des visiteurs qui concernent le plus souvent cette histoire. Comment s'est-elle déroulée? Si cela s'est vraiment passé, si véritablement elle aurait tué en les torturant un tel nombre de jeunes filles, et si la comtesse se baignait dans leur sang?

Entre nous. Ouvrons notre rubrique consacrée à vos courriels et vos lettres. Jacques Augustin, notre cher et fidèle auditeur de Rosny-sous-Bois en France, a écouté notre émission consacrée au courrier des auditeurs le 30 juin, sur laquelle il nous a envoyé un rapport. Dans celle-ci, Jacques exprime sa satisfaction que RSI revienne probablement sur les ondes courtes en souhaitant que les émissions soient diffusées la nuit ou en fin d'après-midi. Cela nous réjouirait tous, pensons-nous. Aussi, je continue d'écouter vos émissions grâce à Internet et ai le plaisir de vous proposer le rapport de réception suivant. Dans celui-ci, Jacques a écrit nous avoir écouté sur le web le 14 juin 2026 entre 18 et 18h30, temps universel. Merci Jacques pour votre fidélité à l'écoute de nos émissions, grâce auxquelles vous avez l'occasion, entre autres, de découvrir de nouvelles choses liées à la Slovaquie. Malgré la réduction temporaire du personnel au sein de notre rédaction, nous nous efforcerons bien évidemment de faire le maximum possible pour vous satisfaire. Une question actuelle nous est parvenue de France de la part de Farid Adou. Il nous a écrit « J'espère que vous allez bien et vous n'êtes pas trop impacté par la chaleur qui touche certains pays européens. » Ici en France, il fait chaud et on est à la limite de la canicule. En Slovaquie, fait-il très chaud? Comment les Slovaques se comportent dans les moments très chauds en absence de la mer en Slovaquie? Est-ce que la population privilégie les piscines? Y a-t-il des rivières ou lacs où on peut se baigner? Eh bien, cher ami, en Slovaquie aussi, l'été est bien installé. Ces dernières années, les épisodes de forte chaleur sont de plus en plus fréquents. Les températures dépassent souvent les 35 degrés et même, il y a quelques jours, ont atteint parfois 40 degrés. Pour y faire face, les Slovaques adaptent leurs habitudes. Beaucoup évitent les activités physiques pendant les heures les plus chaudes, privilégient les promenades tôt le matin ou en soirée et recherchent la fraîcheur des parcs et des forêts. La Slovaquie ne possède pas d'accès à la mer. Pourtant, les possibilités de baignade ne manquent pas. Les piscines de plein air, les parcs aquatiques et les stations thermales sont très appréciées en été. Le pays compte également de nombreux lacs et retenues d'eau où il est possible de se baigner, comme le lac de Zelená Voda près de Nové Mesto nad Váhom, les lacs de Senec, les deux situés en Slovaquie de l'Ouest, le barrage de Orava ou Liptovská Mara en Slovaquie centrale, ou bien la retenue d'eau de Zemplínska Šírava ou encore le lac de Veľká Domaša en Slovaquie de l'Est. Certaines rivières permettent aussi la baignade, même si les lacs restent les destinations les plus populaires. Les Tatras constituent également une destination prisée pendant les fortes chaleurs. Grâce à leur altitude, les températures y sont plus agréables et de nombreux Slovaques passent quelques jours pour profiter de l'air frais et de la nature. Nous espérons avoir répondu à vos questions et nous vous souhaitons de traverser cette période de chaleur le plus confortablement possible. Nous avons également reçu un message de notre fidèle auditeur Hervé Briand qui nous écoute depuis Talence, près de Bordeaux en France. Comme à son habitude, Hervé consulte régulièrement notre site internet et réagit à nos reportages. Cette fois, il nous écrit à propos de notre article consacré à la qualité de l'air en Slovaquie. Il s'interroge notamment sur les modes de chauffage utilisés dans le pays, sur la part des énergies fossiles et des énergies renouvelables,
ainsi que sur l'impact de chauffage du hautbois sur la qualité de l'air. Cher Hervé, vous avez tout à fait raison de souligner que la qualité de l'air varie fortement selon les conditions météorologiques. En période de canicule comme celle que connaît actuellement une grande partie de l'Europe, l'ozone et d'autres polluants peuvent faire grimper les indices de qualité de l'air, y compris dans des villes où les émissions locales sont relativement faibles. Les données en temps réel, comme celles du réseau EQR, permettent effectivement de suivre cette évolution au quotidien. L'article auquel vous faites référence s'appuyait sur une étude analysant les causes structurelles de la pollution de l'air en Slovaquie. En période hivernale, le chauffage domestique reste l'une des principales sources de particules fines, notamment dans les régions où l'on utilise encore des combustibles solides, y compris le bois. Concernant votre question sur les modes de chauffage, les données les plus récentes montrent que le gaz naturel demeure la principale source de chauffage des ménages slovaques. Le bois et la biomasse occupent également une place importante, surtout dans les maisons individuelles des zones rurales, les pompes à chaleur, le chauffage urbain et les autres sources renouvelables sont en progression, mais leur part reste encore inférieure à celle des combustibles traditionnels. Vous soulevez également un point essentiel, le bois constitue bien une source d'énergie renouvelable, mais sa combustion émet des particules fines et d'autres polluants qui peuvent dégrader la qualité de l'air, surtout lorsqu'elle s'effectue dans des appareils anciens ou peu performants. C'est pourquoi la transition énergétique doit concilier plusieurs objets, réduire les émissions de gaz à effet de serre, tout en améliorant la qualité de l'air grâce à des systèmes de chauffage plus efficaces et moins polluants. Merci encore pour votre contribution et pour votre soutien fidèle. Cher Hervé, nous sommes toujours heureux de recevoir les réactions de nos auditeurs. Chers amis, notre rendez-vous hebdomadaire consacré à vos courriers touche à sa fin. Nous souhaitons adresser un immense merci à toutes celles et à tous ceux qui nous écrivent régulièrement. Vos messages, vos questions, vos témoignages, mais aussi vos encouragements et votre fidélité sont une véritable source de motivation pour toute l'équipe de la rédaction française de Radio Slovaquie Internationale. C'est grâce à vous que cette rubrique continue de vivre et de maintenir un lien entre la Slovaquie et les quatre coins du monde. Continuez à nous envoyer vos courriers, vos réactions et vos suggestions. Nous les lisons toujours avec beaucoup d'attention et c'est un réel plaisir d'y répondre au fil de nos émissions. Ainsi, nous vous remercions de votre confiance et de votre fidélité. Nous vous souhaitons une excellente semaine. Prenez bien soin de vous et nous vous donnons rendez-vous demain sur les ondes de RSI. Ahoy!